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0: Excellente soirée, toujours en compagnie d'Ali Bombardier. 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

Bernardi qui vous accompagne ce soir au meilleur de la musique, bien évidemment, dans votre station préférée. 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

La semaine passée, là, plus précisément jeudi, hein, la semaine passée, le 28 mai, il y a eu de la petite pluie. Hein, et les conditions météorologiques là étaient pas tellement de notre bord, mais il y a du monde qui ont eu du fun et qu'on a pu ramasser un montant record cette année. Je vous explique, ça se passait jeudi, la semaine passée, au club de golf Herriot de Drummondville. Le programme organisé au profit de la Fondation du Centre Normand Léveillé a permis d'amasser un montant record de 410 000 $. En passant, là, pour plus de détails, je vous invite à aller lire directement l'article sur mondremon.com. Mais sinon, félicitations aux participants. L'équipe était composée de Éric Laporte, Pierre Hamel, Daniel Parenteau et Pierre Bergeron qui ont terminé en première position directement dans ce tournoi-là. Et pour ceux qui ne savent pas c'est quoi le Centre Normand Léveillé, eux autres, ils vont offrir des services de répit et même d'activités adaptées aux enfants qui vont vivre avec des besoins particuliers avec puis ainsi que pour leur famille. Fait que c'est pour soutenir ces familles-là. Mais ils ont pu ramasser un montant record de 410 000 $. Toutes mes félicitations. Et c'est à lire sur mondremon.com.

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Ça va se dérouler directement au cégep de Drummondville, au 960 rue Saint-Georges à Drummondville. 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

compagnie d'Ali Bombardier. 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

Olivier Bombardier qui vous accompagne ce soir au meilleur de la musique, bien évidemment, dans votre station préférée. 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

0: La semaine passée, là, plus précisément jeudi, hein, la semaine passée, le 28 mai, il y a eu de la petite pluie. Hein, et les conditions météorologiques là étaient pas tellement de notre bord, mais il y a du monde qui ont eu du fun et qu'on a pu ramasser un montant record cette année. Je vous explique. Ça se passait jeudi, la semaine passée, au club de golf Herriot de Drummondville. Le pro-am organisé au profit de la Fondation du Centre Normand Léveillé a permis d'amasser un montant record de 410 000 $. En passant, là, pour plus de détails, je vous invite à aller lire directement l'article sur mondremonde.com. Mais sinon, ben félicitations hein, aux participants. L'équipe était composée de Éric Laporte, Pierre Hamel, Daniel Parenteau et Pierre Bergeron qui ont terminé en première position directement dans ce tournoi-là. Et pour ceux qui savent pas c'est quoi le Centre Normand Léveillé, eux autres, ils vont offrir des services de répit et même d'activités adaptées aux enfants qui vont vivre avec des besoins particuliers avec puis ainsi que pour leur famille, fait que c'est pour soutenir ces familles là, mais ils ont pu ramasser un montant record de 410 000 $. Toutes mes félicitations et c'est à lire sur mondremonde.com.
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Et voilà, c'est reparti la gang. Je vous souhaite un excellent réveil. Tommy Coderre qui est avec vous, toujours sur les ondes du Viva 105.3. Bon matin, Drummond! Belle température encore une fois pour se réveiller, honnêtement. Ça fait du bien. Ça fait du bien au moral, ça fait du bien sur la peau en sortant de la maison. On est à 7 degrés ce matin. On attend 23 pour la journée. Des alternances soleil-nuages. Je vous disais hier qu'à partir d'aujourd'hui et jusqu'à jeudi, c'était pas mal ensoleillé seulement. On va peut-être avoir quelques petits nuages aujourd'hui, mais je vous dirais que le ciel est pas mal déjà bleu là, ce matin. Ce soir, cette nuit, ce sera 12 degrés, quand même confortable. Et ça ne fait que monter pour les prochains jours, parlant de demain et jeudi. 26 et 27. Vendredi, on est maintenant aussi à 27 degrés avec des alternances soleil-nuages. Donc, on s'en tire pour la pluie, pour l'instant, en tout cas, pour la dernière de la semaine. Samedi, c'est des averses à 22. Et dimanche, on retrouve des alternances soleil-nuages pour 24. C'est pas compliqué. Aujourd'hui, c'est la température la plus fraîche, sauf samedi où, de toute façon, il va pleuvoir. Et la semaine prochaine, on retourne dans les alentours de 27 degrés encore une fois. Gros show de prévu pour vous ce matin. Vous allez voir. On va s'entretenir dans à peu près une heure et demie avec Marika Smith pour la fondation le Sainte-Croix Herriot qui vient vous parler d'une vraiment bonne nouvelle. Ensuite, on a Charles Page un petit peu plus tard ce matin. On était supposé lui parler hier. Finalement, ça va être ce matin. Hein, un petit conflit d'intérêts, petit conflit d'horaire plutôt. Donc voilà, on a juste déplacé là, l'entrevue à ce matin. Et on aura aussi une représentante d'Emma Québec un petit peu plus tard. Donc ouais, ça va être bien bien chargé. Vous allez voir, on va avoir du fun et de toute façon, c'est un rendez-vous aux alentours de 8h20 hein, encore une fois ce matin pour la question extrême, question de gagner là une carte cadeau pour le restaurant Normandin ici à Drummondville. 25$ si ça vous tente de gagner ça. Le tirage, c'est vendredi. Et tous les matins que vous participez à la question extrême, c'est une participation pour le grand tirage. William Cloutier, Claude Béger à l'instant avec « Je veux pas que tu t'en ailles ». On aura aussi Jason Derulo et Amir dans quelques instants. Et Cœur de pirate aussi s'en vient avant notre tour de l'actualité ce matin. Bon réveil, 6h01.

Il est 6h10, on y va avec notre tour de l'actualité ce matin. Je vous souhaite un excellent réveil, la gang. Vous écoutez toujours le Viva 105.3. Plusieurs gros dossiers dans l'actualité. Je vous dirais que c'est important d'en parler, c'est important de faire le tour de tout ça. D'ailleurs, on va commencer avec une première triste nouvelle dont vous avez peut-être entendu parler dans les dernières heures parce que c'est partout dans les médias depuis que c'est arrivé, malheureusement. Il y a eu une enfant, une jeune fille là de 3 ans, si je me trompe pas, là, qui a été grièvement blessée alors qu'un jeu gonflable dans lequel elle se trouvait a été emporté par une violente rafale. Ça s'est passé dimanche du côté de Montréal. Donc voilà, fillette de 3 ans là, qui venait de célébrer son anniversaire la veille. Elle repose toujours là, présentement entre la vie et la mort. Drame qui est survenu donc dimanche vers 16h30. Ça s'est passé du côté du parc Ouellette dans l'arrondissement de La Salle. Et c'était une fête familiale, qui était organisée là, par une église italienne du secteur. Selon Urgence Santé, il y a une structure gonflable donc, et une tente qui ont été soulevées par les vents violents. Ça a fait un total de 11 blessés, 6 personnes, dont 2 enfants ont été transportés vers un centre hospitalier. Et malheureusement, dans celle-ci, on comptait cette fillette-là de 3 ans là, qui se trouvait dans le jeu gonflable, qui a subi d'importants dommages au cerveau et repose présentement dans un état critique. Selon Environnement Canada, des vents là, qui variaient entre 35 et 67 km/h ont été enregistrés dans le secteur au moment des événements. J'imagine qu'on aura plus de nouvelles sur cette situation-là dans les prochains jours et j'espère que ce sera des bonnes. On s'enligne vers un gros bordel le 1er juillet, c'est ce qu'on raconte. À un mois, en fait, du 1er juillet, là, il y a plus de 2500 ménages au Québec qui ont besoin d'un service d'aide pour se reloger. Et c'est signe que les locataires là, en arrachent, même si présentement, il y a plus de logements là, qui sont disponibles au Québec. On dit « ça ne me surprend pas, il y a de plus en plus de gens qui se présentent à nos bureaux en détresse ». C'est ce que déplore là, Caroline Vol, qui est organisatrice communautaire au bureau de Longueuil du comité de logement Rive-Sud. On raconte qu'on est inondé d'appels, que leur équipe qui est petite n'a pas les ressources nécessaires pour aider tous les locataires en situation d'urgence à un mois seulement de la fameuse date le fatidique du déménagement. Et ils sont dirigés là pour l'instant, entre autres, vers le service d'aide à la recherche de logement de la Montérégie. Au 1er juin, donc en date d'hier, la Société d'habitation du Québec, la SHQ, comptait 2573 demandes de ménage traitées par le SARL, dont 105 étaient logés là, présentement dans des hôtels et 246 chez des proches. Il s'agit d'une baisse de 9% par rapport à la même date l'an dernier, c'est ce qu'indique SHQ par courriel. Donc, si je comprends bien là, ce matin et je n'interprète pas les informations faussement, là, on a traité 9% moins de demandes à même date que l'an passé. Les saisons des incendies, c'est commencé hein, du côté du Canada et du Québec. Donc, présentement, il y a une interdiction de feu à ciel ouvert qui a été décrétée pour 7 régions du Québec en raison des conditions météorologiques. La SOPFEU et le ministère de la Santé intérieure interdisent les feux à ciel ouvert dans plusieurs secteurs. Et on se tient prêt aussi, évidemment, à intervenir. On dit que ce n'est pas une question de si, c'est plutôt une question de quand. Pour les feux de forêt, en observant les événements des 3 dernières années, on voit une fréquence de sécheresse de plus en plus intense. C'est ce qu'a mentionné John Gradek, qui est chargé là, d'enseignement en chaîne d'approvisionnement et gestion de l'aviation à l'Université McGill. Hier, la SOPFEU, en collaboration avec le ministère de la Santé intérieure, a pris la décision donc d'interdire ces feux à ciel ouvert-là dans les régions qui sont visées. Là. Ici, on parle de l'Abitibi-Témiscamingue, la Côte-Nord, les Laurentides, la Mauricie, le Nord du Québec, l'Outaouais et le Saguenay-Lac-Saint-Jean. La semaine dernière, il y a des experts du gouvernement fédéral qui mentionnaient que le mois de juin et de juillet auraient des conditions favorables aux feux de forêt au Canada, sans grande surprise, je pense, pour la majorité d'entre nous. C'est 80%, je le rappelle, des feux de forêt qui sont causés par des humains. Et les 3 principales raisons là, sont liées à des feux de brûlage, des mégots de cigarettes et des feux de camp mal éteints.
Je trouve ça malheureux, évidemment. L'interdiction de feu à ciel ouvert est en vigueur depuis hier après-midi. Et les personnes qui ne respecteraient pas ces demandes-là pourraient s'exposer à des amendes qui vont de 500 à 50 000 $ et en plus d'un paiement là, d'une facture en certaines circonstances. Il y a des arbres promis par Justin Trudeau qui vont se transformer en copeaux de bois. Les 2 milliards d'arbres promis par l'ancien premier ministre du Canada là, pour lutter contre les changements climatiques ne finiront pas tous dans des forêts. Il y a certains qui sont destinés, donc, comme je l'ai mentionné, à devenir des copeaux de bois 3 ans après avoir été plantés du côté de l'Abitibi. Quand Greta Thunberg est arrivée, Justin Trudeau lui a promis donc de planter ces 2 milliards d'arbres-là et ce n'est clairement pas le modèle qu'elle avait en tête, j'imagine. Hein? On a mentionné là, tout ça du côté de Normand Lemieux, qui est président du syndicat local d'Abitibi, de l'Union des producteurs agricoles. Le producteur laitier

dépendamment de comment on veut voir les choses, les fraises du Québec sont en retard cette année. On va devoir attendre une semaine de plus environ avant d'en acheter là un petit peu partout à travers la province, mais on nous promet qu'elles seront aussi plus sucrées. C'est une récolte de fraises donc en retard, mais à cause du printemps particulièrement froid, ça fera en fait que les plants vont pousser à un rythme plus généreux, on va dire ça comme ça, et ça ferait en sorte que les fraises seraient donc plus sucrées. Par contre, ça a fait évidemment des petits problèmes, les températures fraîches là du printemps. Hein. Il y a des champs qui ont été détruits par le gel, surtout du côté des producteurs de la rive nord de Montréal et de la Montérégie là, qui ont subi des grosses pertes au courant du dernier week-end. Les vents violents, la grêle et tout ça, il y en a que ça a détruit plus de la moitié de leur récolte. Évidemment, c'est malheureux, mais ce serait par petite capsule, donc ce serait pas là à l'échelle des agriculteurs québécois. Donc ça, c'est une quand même bonne nouvelle. Ça fait pas mal le tour des nouvelles ce matin. Il est rendu 6h18. On va y aller en musique avec deux gros hits. Fouki avec Trop tard, ça s'en vient. Grosse nouveauté de cette année, mais juste avant, Alan Théo avec Lola. À Viva. Bon réveil.

0: Il est 6h24 minutes. Je vous souhaite un excellent réveil avec moi en studio LP. Oui. Comment ça va ce matin?
1: Le réveil est en cours.
0: Le réveil est en cours.
1: Je te reviens là-dessus.
0: En chargement, là. On va espérer que ça plante pas d'ici là.
1: Ouais, ben, c'était un gros conseil municipal hier, évidemment, là. On est là pour vous informer, vous tenir au courant. Et c'était un de ces conseils municipaux-là où, limite, les nouvelles venaient plus de la période de questions que de l'ordre du jour, si ça peut donner une idée de ce qui a été à discuter, là, dans l'Assemblée et tout ça. Donc, on va voir plusieurs dossiers à venir dans quelques instants. Entre autres, le NN remorque, on a questionné le maire là-dessus parce que le procès a débuté en début de semaine sur l'annulation des procédures d'expropriation. Et selon le maire, là, il y aurait de la désinformation qui est en circulation par rapport à ça. Mais à cause du procès, ne s'est pas prononcé plus que ça. Mais on en revient dans quelques instants.
0: Là. OK, excellent. Merci beaucoup. Donc, ça s'en vient dans quelques minutes dans le bulletin d'information locale. On fait aussi le tour de la météo ce matin ensemble en musique pour les 15 prochaines. Pourquoi pas y aller avec du Catherine sans regret, Sarah Dufour. On va aussi avoir Taylor Rich et Mika. Restez là. À Viva. Bon réveil, bon mardi.
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8: Bon mardi, ici Louis-Philippe Arnoirel. La ville de Drummondville compte informer la population quant aux décisions prises dans le dossier d'expropriation souhaitée d'une partie du terrain appartenant à NN Remorque, située au coin de la route 139 et la 55, au profit du futur parc industriel à Saint-Nicéphore. Le procès a été entamé en début de semaine et les plaidoiries sont prévues pour demain, selon le maire Jean-François Houle. Le magistrat a signifié que de la désinformation est présentement en circulation, mais n'a pas commenté davantage en raison du processus judiciaire en cours.
9: Après ça, là, on va revoir la possibilité d'expliquer de long en large à la population qu'est-ce qui nous a animés. Il y aura des réponses qui vont venir certainement. Il y a de la désinformation là, présentement qui circule. Là. Pour le moment, c'est ce que je peux dire.
8: Une quinzaine de commerçants du quartier Saint-Joseph, représentés par la propriétaire de bicycles électriques Drummond, Christine Bibeau, dénoncent les impacts du chantier de réaménagement de la rue Saint-Marcel devant se dérouler jusqu'en octobre. Plusieurs clients ont de la difficulté à s'orienter et croient que les boutiques et organisations sont fermées selon le regroupement. La baisse des ventes et des rendez-vous causerait des pertes de revenus importantes. Ils demandent donc une aide financière de la municipalité afin de compenser ces enjeux. Le directeur général de la ville, Francis Adam, a répondu en période de questions hier que ce serait improbable avec les leviers disponibles, référant à une situation similaire lors de la réfection récente de la rue Lindsay. Le maire de Drummondville, Jean-François Houle, s'est engagé à rencontrer les entrepreneurs tout en soutenant que le résultat des travaux sera bénéfique pour le secteur. Et rapidement, pour terminer, une loto-maison aura bien lieu cette année à Drummondville, mais l'échéancier est repoussé à la fin de l'automne ou le début de l'hiver suivant l'arrivée d'un nouvel entrepreneur en marge de cette 26e édition. Les organisateurs de la Tablée populaire annoncent déjà que le terrain choisi est situé dans le secteur de Saint-Nicéphore. C'est ce qui complète vos actualités Arsenal Média. Pour plus de nouvelles, mondrummond.com.
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0: 6h31, bon réveil Drummond. Vous écoutez toujours le Viva 105.3. Avant de retourner en musique, on fait le tour évidemment de la météo rapidement. On est à 7 degrés ce matin. C'est relativement confortable honnêtement. Ça sonne froid 7 temps. On n'est pas dans les deux chiffres, mais honnêtement, en sortant à l'extérieur, peut-être que c'est à cause du soleil qui est déjà présent dans le ciel. Mais on est bien. On est bien, c'est pas trop froid. On attend 23 d'ailleurs aujourd'hui, parlant de température pas froide, pantoute, alternance soleil-nuages. On est plus du côté du soleil. Et d'ailleurs, hier, c'est quand même une belle journée, on va se le dire. Hein? Je pense qu'on s'en est très bien sorti. Ce soir, cette nuit, ce sera 12 degrés. Les températures, autant dans la nuit que dans le jour, ne font qu'augmenter jusqu'à vendredi en cette semaine. Demain et jeudi, on parle de 26-27, que du soleil, pas de nuages pantoute. Vendredi, alternance soleil-nuages, on reste à 27 degrés. Par contre, on peut en profiter pleinement. 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Donc, d'après moi, il va y avoir pas mal de monde au Parc Woodiat. Samedi, un petit peu d'averse, 22 degrés, 24 pour dimanche. On termine tout ça avec des alternances soleil et nuages. Marie-Mé et Taylor Rich avec Thinking We're in Love. Ça s'en vient dans quelques instants, mais juste avant, on y va avec un classique de Mika. C'est la vie à Viva.

6h40 minutes, on a-tu hâte que les festivals commencent un petit peu partout à travers le Québec? Honnêtement, avez-vous déjà des billets pour certains festivals qui vont se dérouler ici, à Drummondville, d'autres au centre du Québec, d'autres ailleurs dans le Québec? Est-ce que vous avez prévu des road trips, des réunions avec des amis et tout ça? Est-ce que c'était facile, difficile de mettre la main sur ces billets-là? Je pense que tout le monde est bien, bien excité pour la saison des festivals. Par contre, du côté des États-Unis, ça va pas super bien leur saison des festivals, OK? On va en parler parce qu'il y a une série de spectacles qui s'appelle Freedom 250 qui a été mis en place par Donald Trump et le gouvernement américain. On dit que c'est pas des réunions ni des événements partisans. Laissez-moi en douter un petit peu là ce matin. Bref, Donald Trump qui est fâché. Très, très fâché sur les réseaux sociaux parce qu'il y a plusieurs des artistes qui ont été annoncés pour ces spectacles-là pendant tout l'été. Là, ça commence fin juin, si je me trompe pas, le 25 juin, là, pour être très précis, qui ont décidé d'annuler. Des artistes qui ont décidé de ne pas se présenter à ces spectacles-là, même si on avait confirmé notre présence, parce qu'ils ne veulent pas soutenir le gouvernement américain qui est en place présentement. Et sur Truth Social, évidemment, le réseau social officiel de Donald Trump, il a été avec plusieurs insultes. Et d'ailleurs, il s'est proposé pour lui-même monter sur scène. J'adorerais voir ça. OK? Je vous lis un extrait du message qu'il a partagé sur son réseau social. Il dit, et là je cite ce matin, « Je comprends que les artistes aient le trac à l'idée de se produire. Je songe donc à faire venir l'attraction numéro 1 partout dans le monde, l'homme qui attire des foules bien plus nombreuses qu'Elvis à son apogée, rien de moins, hein. Et cela sans même une guitare, l'homme qui aime notre pays plus que quiconque et l'homme que certains décrivent comme étant le plus grand président de l'histoire, en parenthèse, the GOAT, pour dire le kingpin, le big shot, peu importe comment vous voulez le traduire, là. Et il se nomme lui-même, Donald J. Trump. Ça, c'est juste un petit extrait, OK? Après ça, il dit aussi qu'il veut pas de soi-disant artistes qui sont payés trop cher puis qui sont pas heureux. Il veut juste des gens heureux, intelligents et qui réussissent puis qui savent gagner. Évidemment, on insulte ceux qui ont décidé de se retirer de ces spectacles-là. Et d'ailleurs, pour les nommer, ces artistes-là qui ont décidé de pas y aller, on a la chanteuse country Martina McBride, on a Bret Michaels et on a Young MC. Et le groupe Soul The Commodores aussi qui ont décidé de se retirer de la série de concerts. Et donc, ça fait 4 artistes sur 9 qui ne monteront pas sur scène. On s'entend que c'est la moitié, hein? J'ai hâte de voir ce que ça va donner. Est-ce qu'on va décider d'aller de l'avant avec Freedom 250 ou on va décider de tout simplement tout annuler? C'est une question qui trotte dans l'air là présentement pour cette organisation-là. Parce que bon, on a la moitié du planning qui vient de s'écrouler là en dedans d'une fin de semaine parce que ça s'est passé samedi dernier là, si je me trompe pas. J'ai hâte de voir jusqu'où ça va les mener. Puis bon, est-ce qu'il va y avoir d'autres spectacles qui vont remplacer ceux-là? Ça aussi, ce sera à suivre. Sarah Dufour avec « On va-tu prendre une marche? » Ça joue à l'instant. Elle est présente et j'imagine qu'elle va être ben ben en demande encore une fois en cet été. Elle est excellente, on l'écoute. Et tout de suite après, c'en est une autre aussi qui d'ailleurs fait un gros succès avec son premier spectacle, sa première tournée, Catherine sans regret, ça s'en vient. À Viva!

0: C'est déjà une autre demi-heure, une autre 15 minutes qui se termine. Il est 6h49. Je vous invite à rester là parce qu'on a un segment musical qui s'en vient dans quelques instants. Ready for Love, ça s'en vient en musique. On a aussi Agnès avec Réalise qui va jouer dans quelques minutes. Mais juste avant ça, pourquoi pas y aller avec un groupe d'ici, groupe qui a bien hâte à son festival, hein, qui s'en vient dans quelques semaines seulement. En way à maison, Cain, vous écoutez toujours Vive à Drummondville.
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0: 6h57 minutes, déjà une première heure qui se termine. Ça va vite ce matin. Est-ce que c'est la belle température? Est-ce que c'est la bonne musique? Peut-être un mix des deux, honnêtement. Vous écoutez toujours le Viva 105.3. Tommy qui est avec vous. Restez là. Les informations nationales, ça s'en vient. On fait le tour, justement, de la météo. Pour les prochains jours, c'est que des bonnes nouvelles. Puis honnêtement, c'est encore des meilleures nouvelles qu'hier parce que la météo a changé un petit peu. Puis je pense qu'on va pouvoir en profiter encore plus cette semaine. Restez là dans la prochaine heure, aux alentours de 7h33 ce matin. On va s'entretenir avec Marika Smith, qui est directrice générale de la Fondation Sainte-Croix et Riotte, qui va vous, enseigner, qui va vous jaser d'une possibilité de faire pas mal d'argent et pour une bonne cause. Si ça vous intéresse, ce sera donc un rendez-vous dans à peu près 30 minutes. Restez là, à Viva. Bon réveil.
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5: Bon mardi, ici Louis-Philippe Arnoirel. Le ministre responsable du commerce Canada-États-Unis, Dominique Leblanc, est à Washington aujourd'hui pour rencontrer son homologue américain. Le ministre sera accompagné de la négociatrice en chef du Canada, Janice Charette, pour sa rencontre avec le représentant américain au commerce, Jameson Greer. Les pourparlers officiels entre Ottawa et Washington n'ont pas encore commencé en prévision de la révision obligatoire de l'accord de libre-échange entre le Canada, les États-Unis et le Mexique. Les États-Unis et le Mexique ont déjà entamé les négociations. Le président américain Donald Trump a suspendu les négociations commerciales avec le Canada l'année dernière, irrité par une publicité de l'Ontario. La première ministre de l'Alberta, Danielle Smith, prévoit rencontrer son homologue Christine Fréchette à Québec cette semaine. L'indépendance et l'énergie pourraient faire partie des sujets abordés. Madame Smith dit espérer que la première ministre du Québec sera disposée à discuter d'un corridor énergétique Est-Ouest. Madame Smith précise que chaque fois qu'elle a rencontré les dirigeants québécois, elle a évoqué le développement d'un secteur énergétique autosuffisant. Elle ajoute que Madame Fréchette a évoqué la possibilité de relancer ce débat. Et pour terminer, un rassemblement à caractère raciste survenu samedi à Shawinigan continue de susciter de vives réactions. Des individus masqués y ont brandi une banderole portant le message « Je me souviens d'un Québec blanc ». La classe politique a rapidement dénoncé l'événement. Le ministre Yann Lafrenière s'est dit préoccupé et appelle à surveiller ce type de groupe, évoquant un risque de radicalisation. De son côté, le ministre fédéral Mark Miller a qualifié la manifestation de honteuse. La ville de Shawinigan affirme ne pas avoir été informée et rejette fermement ces gestes. Le maire a assuré que ce groupe ne représente pas la communauté locale. En réaction, un contre-rassemblement prônant un Québec inclusif s'est tenu hier au même endroit. C'est ce qui complète vos actualités Arsenal Média. Passez une bonne journée sur nos ondes.
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Bon matin, bon réveil la gang. Est-ce que vous allez bien? Est-ce qu'on a passé une belle journée hier pour la première de la semaine? Bon mardi, il est 7h04. Tommy Coderre qui est avec vous, toujours sur les ondes du Viva 105.3. Bonne nouvelle pour la question extrême un petit peu plus tard ce matin, vers 8h20. On va jouer ensemble. Je vous pose une question qui est presque impossible à répondre. Et vous m'envoyez tout simplement votre réponse sur la messagerie. Messagerie qui est réparée depuis hier. On avait des petits problèmes techniques. Maintenant, c'est fait. Donc, 819-445-1053, vous nous envoyez votre réponse quand je vais donner la question tantôt. Et que vous ayez ou pas la bonne réponse, ça vous donne une chance de gagner le tirage de ce vendredi. 25$ pour, voyons, j'ai un petit blanc de mémoire. Voyons, comment ça s'appelle? C'est Normandin et Drummondville. Voilà. Je savais que c'était un restaurant, mais le nom m'a échappé totalement. D'ailleurs, on y a été en équipe à toute la station ici. C'était vraiment, vraiment délicieux. On y a été comme la semaine passée, si je me trompe pas. On fait le tour rapidement de la météo. On est à 7 degrés ce matin. On attend 23 pour la journée. Alternance soleil-nuage pour demain, jeudi et vendredi. C'est encore plus chaud et c'est toujours ensoleillé. On parle de 26 demain et 27 pour les deux autres journées. On va pouvoir en profiter pleinement, d'ailleurs, avec Drummond en bière qui s'en vient d'ici les deux prochaines journées. Samedi, un petit peu de pluie et on termine dimanche quand même à 24 degrés, alternance soleil nuages encore. D'après moi, on va pouvoir en profiter pour sortir tout plein. Est-ce que vous avez des activités de prévues d'ailleurs cette semaine? Si oui, écrivez-moi. Toujours curieux d'en apprendre un petit peu plus. Backstreet Boys avec I Want It That Way à Viva.

7h11, minutes, Tommy qui est toujours avec vous. Écoutez, ça s'en vient, hein, c'est cette semaine, en fait, ce samedi, que ça se passe, la journée de l'environnement ici à Drummondville. Très attendue comme journée à toutes les années, dès 8h. Les activités, entre guillemets, la récolte, on va appeler ça comme ça, commence et ça se poursuit jusqu'à 14h. Et pendant cette journée-là, là, directement sur place, vous allez pouvoir récolter du compost en vrac, donc la grosse pile. Il faut amener vos pelles, vos contenants par vous-même, hein, mais c'est ça, il n'y a pas de prêt sur place, mais après ça, tout est accepté. D'ailleurs, vous pouvez apporter vos remorques, c'est accepté, un seul remplissage par véhicule. Après ça, un sac de feuilles d'automne, si ça vous intéresse, un seul paquet par personne. Même chose pour les sacs de résidus de cuisine, un seul paquet par personne aussi. Et les arbres en pot, c'est déjà terminé. Les ouvertures, en fait, pour la réservation d'arbres ont commencé hier et c'est fini. Toutes les arbres ont trouvé un nouveau foyer, on va appeler ça comme ça. Donc, je trouve ça vraiment le fun, honnêtement. Tant mieux, parce que c'est en quantité limitée, évidemment. Mais tant mieux si tout ça, là, ça c'est encore une fois bien terminé. On le savait de toute façon, hein, parce que dès que le formulaire, justement, est disponible en ligne, ça prend une question de minutes, d'heures, là, avant que ce soit finalement complété. Et encore une fois, cette année, c'est ce qui s'est passé. Il y avait trois essences de disponibles cette année. Le tilleul, la petite feuille, à maturité, c'est quand même 15 mètres de haut. Faut avoir le terrain pour pouvoir le planter, hein. Sinon, on avait aussi la mélanchier qui, lui, à maturité, fait 7 mètres. Floraison spectaculaire, si jamais vous voulez, là, des belles fleurs et tout ça, ça peut être une essence intéressante à aller chercher parce que là, bon, ces plants-là sont distribués, mais il est toujours possible de trouver là d'autres manières de se procurer ces arbres-là. Et finalement, il y avait un pommier de style Honeycrisp. C'est 6 mètres de haut et évidemment, ça fait des pommes. Je pense que là, j'ai pas besoin de vous l'expliquer mieux que ça. Vous pouvez aller voir tous les détails en fait de la journée de l'environnement directement sur le drummondville.ca. Question d'être sûr de pas passer à côté, d'ajouter ça à votre horaire, à votre calendrier. Hein. Puis ça se passe à l'entrée de la rue Saint-Jean des ateliers municipaux, là, donc 750 rue Saint-Jean, ici à Drummondville. On retourne en musique avec France d'Amour, Je n'irai pas ailleurs. Tout de suite après, ce sera Tibbs qui va nous chanter Tout au bout du monde, toujours sur les ondes de Viva. Bon réveil.

0: 7h19 minutes, bientôt 7h20. On est rejoint en studio par Louis-Philippe Arnoirel, journaliste ici. Vous le connaissez très bien. LP, ton bulletin d'information locale, ça s'en vient dans quelques instants. De quoi tu nous jases ce matin?
1: Écoute, NN remorque, ça a fait jaser.
0: Ça fait encore jaser.
1: Ça fait beaucoup réagir sur mondremonde.com, là. On rappelle qu'il y a un processus judiciaire qui est en cours pour annuler le processus d'expropriation d'une partie de leur terrain. Ça serait au profit du parc industriel, là, qui est en développement de ce côté-là par Drummondville. Et là, il y a le maire de Drummondville, Jean-François Hull, qui a été questionné après la période de questions hier, c'était séance du conseil, et qui signifie qu'il y aurait de la désinformation au dossier qui serait circulé. Il n'est pas allé plus loin justement à cause du procès, là, mais on a son commentaire dans quelques instants.
0: Excellent, merci beaucoup. Restez là parce que vers 7h33 ce matin, on s'entretiendra avec Marika Smith, qui est directrice générale de la Fondation Sainte-Croix-Hériot, qui a une bonne nouvelle à vous annoncer, honnêtement. Vous pourriez faire quand même un bon paquet d'argent, c'est possible, c'est pas garanti, mais c'est pour une bonne cause aussi, donc restez là, ça s'en vient après les informations, la météo et de la musique, évidemment toujours sur les ondes de Viva.
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10: Bon mardi, ici Louis-Philippe Arnoirel. La ville de Drummondville compte informer la population quant aux décisions prises dans le dossier d'expropriation souhaitée d'une partie du terrain appartenant à NN Remorque, située au coin de la route 139 et la 55, au profit du futur parc industriel à Saint-Nicéphore. Le procès a été entamé en début de semaine et les plaidoiries sont prévues pour demain, selon le maire Jean-François Houle. Le magistrat a signifié que de la désinformation est présentement en circulation, mais n'a pas commenté davantage en raison du processus judiciaire en cours.
11: Après ça, là, on va revoir la possibilité d'expliquer de long en large à la population qu'est-ce qui nous a animés. Il y aura des réponses qui vont venir certainement. Il y a de la désinformation là, présentement qui circule. Là. Pour le moment, c'est ce que je peux dire.
10: Une quinzaine de commerçants du quartier Saint-Joseph, représentés par la propriétaire de bicycles électriques Drummond, Christine Bibeau, dénoncent les impacts du chantier de réaménagement de la rue Saint-Marcel devant se dérouler jusqu'en octobre. Plusieurs clients ont de la difficulté à s'orienter et croient que les boutiques et organisations sont fermées selon le regroupement. La baisse des ventes et des rendez-vous causerait des pertes de revenus importantes. Ils demandent donc une aide financière de la municipalité afin de compenser ces enjeux. Le directeur général de la ville, Francis Adam, a répondu en période de questions hier que ce serait improbable avec les leviers disponibles, référant à une situation similaire lors de la réfection récente de la rue Lindsay. Le maire de Drummondville, Jean-François Houle, s'est engagé à rencontrer les entrepreneurs tout en soutenant que le résultat des travaux sera bénéfique pour le secteur. Et rapidement, pour terminer, une loto-maison aura bien lieu cette année à Drummondville, mais l'échéancier est repoussé à la fin de l'automne ou le début de l'hiver suivant l'arrivée d'un nouvel entrepreneur en marge de cette 26e édition. Les organisateurs de l'Atablie populaire annoncent déjà que le terrain choisi est situé dans le secteur de Saint-Nicéphore. C'est ce qui complète vos actualités Arsenal Média. Pour plus de nouvelles, mondrummond.com.
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14: Je vous souhaite un excellent réveil. Il est 7h26, toujours sur les ondes du Viva Drummondville. Je vous invite à rester là dans quelques minutes. On va s'entretenir ce matin avec Marika Smith, qui est la directrice pour la Fondation Sainte-Croix et Riotte. Juste avant, on fait le tour de la météo ensemble. Présentement, on est à 10 degrés. Ça continue de monter. Puis assez rapidement, à part de ça, c'est confortable à l'extérieur. Et si vous regardez dans le ciel, c'est bleu, mais avec des teintes de gris aussi. On aura des alternances soleil-nuages là, pour toute la journée, maximum de 23 degrés quand même. Ce soir, cette nuit, on est autour de 12 degrés, avec encore quelques petits nuages qui vont se dissiper, parce qu'à partir de demain et jusqu'à vendredi, c'est du soleil. Demain, 26, après ça, 27 pour jeudi et vendredi. C'est une magnifique semaine, honnêtement. On va en profiter pleinement. Samedi, un petit peu de pluie à 22 degrés. C'est la journée la plus fraîche de la semaine. 22. 22. C'est la plus fraîche de la semaine. On garde ça en tête. Et dimanche, on termine tout ça avec des alternances à les nuages. 24 degrés. La semaine prochaine aussi, c'est des grosses températures. Lundi, là, on est autour de 27. Justin Wellington avec Small Jam pour Ico Ico. Ça joue en musique à l'instant. Olivier Dion aussi avec Sortir de l'ombre. Ça s'en vient. À Viva.
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2: Je vous souhaite un excellent mardi. Bon réveil, la gang. Tommy Coderre qui vous jase. Et avec moi en studio ce matin, j'ai la chance de recevoir Marika Smith, qui est directrice générale de la Fondation Sainte-Croix-Ariotte. Bon matin.
3: Bon matin, Tommy. Ça va bien?
2: Ça va super bien. Écoute, tu viens nous parler de la loterie de la Fondation. Tu sais, avant de rentrer, mettons, dans les gros sujets, là, puis d'ailleurs, le lot progressif, parce qu'il y a un lot progressif, est-ce que tu veux juste expliquer aux gens comment ça fonctionne de base, la loterie?
3: Oui, en fait, c'est une loterie 100% en ligne. Donc, on est allé vers un nouveau concept qui est une chasse à l'as. Donc, on recherche l'as de cœur dans cette édition-là qui est vraiment numérique. On a un as caché parmi 52 enveloppes qui contient le jeu de cartes au complet. Donc, faut le trouver. Si on le trouve, on gagne le gros lot qui est rendu un montant très intéressant en ce moment de plus de 75 000 $.
2: C'est fou, hein?
3: Oui. Donc, c'est un tirage à deux volets. C'est super important de le rappeler. Donc, un prix hebdomadaire. On doit acheter des billets à chaque semaine pour courir la chance de remporter le grand prix. Donc, on a un numéro de billet et un numéro d'enveloppe qu'on pense que l'as de cœur est caché.
2: OK. Puis, juste comme ça, dans le fond, si on est tiré, si on est gagnant pour la semaine, automatiquement, on gagne pas nécessairement le gros prix parce que, justement, faut trouver l'as. Mais sinon, on gagne quoi?
3: Exact, on gagne le prix hebdomadaire. Donc, on est autour depuis les dernières semaines autour de 2000 $. Donc, le tirage est demain.
2: Quand même.
3: Même 2400 la semaine dernière, on va être encore proche de ce montant-là. Je suis confiante. Donc, c'est vraiment assurément. Donc, si ton numéro est tiré, tu t'assures de partir avec ce prix-là hebdomadaire. Et ensuite, on va vérifier ensemble si dans l'enveloppe que choisie, si l'enveloppe choisie au moment de l'achat se cache l'as de cœur.
2: Okay.
3: Parmi c'est ça, toutes les enveloppes.
2: Puis là, on en a parlé à micro fermé. Cette semaine, on est rendu à mi-chemin dans les enveloppes.
3: À mi-chemin déjà, c'est incroyable. On s'est rencontrés au début, en fait, on dirait que c'était
2: au début de ce tirage-là.
3: Oui,
2: là, de
3: donc
2: cette
3: à mi-chemin, donc la moitié des enveloppes sont ouvertes à ce jour. On poursuit jusqu'à temps qu'on trouve.
2: Les chances augmentent à chaque semaine.
3: Ce qui est important de savoir exactement, c'est que il y a de plus en plus de chances de trouver l'as de cœur de semaine en semaine, donc plus de chances de remporter un prix très intéressant.
2: Puis mettons, on y va dans la technique un peu de la loterie. Oui. Le fameux lot progressif, il est basé en fait sur quel argent, ça vient d'où ces fonds-là?
3: Oui, en fait, la Fondation a mis un montant de base de 20 000 $ dans la cagnotte. Fait que, oui, exactement. En partant, on avait déjà ce montant-là qui était intéressant. On voulait que les gens aient un petit incitatif à acheter. Donc, c'est ça. Mais pour le reste, c'est vraiment le 50% de toutes les ventes de la Fondation, de la Loto Fondation, vont à l'hôpital, à la Fondation. L'autre moitié se divise entre le prix hebdomadaire et le lot progressif.
2: OK, quand même. Puis si les gens veulent acheter justement des entrées pour cette loterie-là, parce qu'on peut acheter plus qu'une entrée, en fait, c'est comme ça que ça fonctionne, c'est sur votre site Internet. Est-ce que tu peux nous parler justement de comment ça fonctionne?
3: Oui, en fait, c'est facile. Lotofondation.com, on a eu le site Internet de la loterie. Donc, lotofondation.com, on a différents forfaits pour acheter. Donc, soit de 5 billets pour 10 $ jusqu'à 500 billets pour 100 $. Donc, travers tout ça, on a des différents forfaits. Ensuite, il y a différents points de vente aussi. On a le dépanneur sur Lindsay. Manon, qui est super super dynamique. Elle connaît son dossier de la loto depuis le début. Elle est avec nous. Elle nous vend des billets.
2: C'est le fun, ça.
3: On a dépanneur des pains aussi sur le boulevard des pains. Et depuis quelques semaines, au centre d'achat, au kiosque d'information. Donc, ça, c'est les trois points de vente en tout temps. Puis au bureau de la Fondation, nous, on a toujours des machines. On se déplace aussi de semaine en semaine. On va à l'hôpital, on fait des sorties. Donc, vous pouvez nous apercevoir pour vendre des billets pour de la Loto Fondation.
2: OK, excellent. Puis est-ce qu'il y a une limite par client? Est-ce qu'il faut être, je sais pas moi, citoyen québécois? C'est quoi les critères,
3: mettons? Aucune limite. Donc, le seul critère, c'est vraiment important que tu sois géolocalisé au Québec. Donc, le tirage est régi par la régie du Québec. Donc, c'est vraiment important d'être ici. Ça se peut que vous soyez bloqué sur vos cellulaires ou sur votre site. C'est important d'accepter la localisation. Donc,
2: quand
3: ils vous demandent, voulez-vous être suivi ou faut dire oui dans ce cas-là pour acheter les billets. Sinon, ce sera pas possible. C'est là que ça peut bloquer.
2: OK. Puis si les gens, mettons, sont bloqués, est-ce qu'on peut vous appeler?
3: Oui, vraiment, on en dépanne beaucoup. On est rendu des expertes pour débloquer la géolocalisation. On sait comment faire. Sinon, il y a toujours le truc d'ouvrir une navigation privée. Souvent, dans tous les cas, cas, la petite fenêtre va réapparaître. Souvent, ouais. on a le réflexe de cliquer refuser. Faut accepter dans ce cas-là pour pouvoir acheter. C'est okay. souvent juste ça le problème. Sinon, appelez-nous, passez nous voir, ça nous fait plaisir. On peut faire la vente par téléphone aussi si jamais il y a un problème. Fâchez-vous pas après votre téléphone. Là. Oui, exact.
2: Puis, si jamais, mettons, on veut participer, nous, ici, à la station, on en parlait, c'est intéressant quand les gens se mettent en groupe parce que là, on peut acheter des plus gros forfaits puis c'est avantageux pour les gens
3: ben
2: de
3: oui,
2: faire ça.
3: Oui, vraiment, on en a beaucoup, là, surtout à l'hôpital, les départements, ils se mettent tout ensemble. La seule chose, c'est qu'on doit mettre un seul nom au moment de l'achat, mais après ça, vous faites des ententes, mais les départements, ils se font quasiment des compétitions à l'hôpital d'acheter des groupes. Ben oui, parce que vous avez plus de chances de gagner le prix de la semaine et peut-être le gros lot. Fait que oui, faites des groupes, ça fait plaisir.
2: Fait que si vous avez déjà là quelqu'un qui vous représente là à job, qui prend tout le temps un petit peu d'argent là pour justement jouer en gang puis en compagnie, on pourrait faire ça, on pourrait ajouter ça. Puis c'est tellement le fun parce que c'est ici, c'est pour une bonne cause. Puis plus les semaines avancent, plus ça vaut la peine. T'sais, là, on est à mi-chemin, ça commence à être des grosses probabilités de gagner là.
3: Vraiment, des grandes probabilités. Puis c'est aussi un gros lot. Incroyable, je pense pas qu'on a vu ça souvent ici à Drummondville, fait qu'on le sait que le gros lot va être gagné ici dans la région ou du moins quelqu'un qui encourage notre cause ici, puis la moitié des ventes vont directement à l'hôpital. Donc on dit que c'est gagnant de soutenir notre hôpital. Donc voilà, c'est une belle cause. Si vous avez un petit montant à mettre pour de la loterie, ben faites-le pour une bonne cause cette fois-ci avec la Loto Fondation.
2: Excellent. Puis pour ceux et celles mettons qui voudraient s'en acheter des billets là ce matin, peux-tu juste rappeler le site internet?
3: Oui, c'est lotofondation.com. Donc c'est super simpleautofondation.com.
2: Merci Marika.
3: Ça me fait vraiment plaisir.
2: Une bonne loterie.
3: Ben oui, merci beaucoup.
2: Le tirage,
3: merci.
2: Là, c'est demain. Là, pour
3: c'est
2: cette
3: demain,
2: semaine.
3: Demain
2: il reste
3: matin.
2: Encore le temps, là.
3: À 8h30, les ventes se ferment puis on annonce le gagnant vers 10h. Donc, il reste encore du temps pour en profiter.
2: Excellent. Ben, vous savez quoi faire.

0: Un petit peu plus tard ce matin, on s'entretient avec un alpiniste drummondvillois qui a ramassé beaucoup d'argent pour une bonne cause, en plus d'avoir fracassé des records à l'international. C'est hallucinant pour de vrai. J'ai vraiment hâte d'y parler un petit peu plus tard là ce matin. Donc soyez là, c'est un rendez-vous dans la prochaine heure. D'ici là, ben on retourne en musique hein, dans quelques instants. Les Vilains Pingouins avec Les Belles Années, ça s'en vient. Une de mes favorites de l'an passé, Fortune Tellers de Sarah Vanderzoon. Et on va aussi avoir la collaboration de Shaboozy et Jelly Roll Heyman. Soyez là, à vivant.
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Notre segment musical continue toujours sur les ondes du 105.3. Je vous souhaite un excellent réveil. Tommy Kodar qui est encore avec vous. On y va avec, malheureusement, le groupe qui a fait sa tournée d'adieu en Vilain Pingouin avec les Belles Années. Ça risque de nous rappeler beaucoup de souvenirs. Puis j'espère qu'on va les revoir sur scène là, quand même assez souvent, hein, au courant justement des prochaines années. On y va avec les Vilains Pingouins. Vous écoutez toujours Viva!

0: Déjà 2 heures de notre émission ensemble qui sont passées. C'est fou comme ça va vite. Il est 7h58. J'espère que vous allez bien ce matin, Drummond. On continue avec les informations nationales. La météo dans quelques instants. Enixis en musique, ça s'en vient. Les Jonas Brothers, Marshmello. On va aussi avoir Ludovic Bourgeois. On s'entretient dans quelques instants autour de 8h10, 8h11 ce matin avec Charles Page qui a conquis les 5 plus hauts sommets du monde. Ça n'a pas de bon sens. Il y a la question extrême, évidemment, aux alentours là, de 8h20, 8h22 ce matin pour courir la chance de gagner 25$ en carte cadeau pour Normandin et Drummondville. Le tirage est ce vendredi parmi tous ceux et celles qui auront participé. Bonne réponse ou non. Et chaque matin où vous participez, c'est une entrée pour le tirage. Et d'ici la fin de l'émission, on aura aussi là une entrevue avec Emma Québec pour le don de plasma. Si ça vous intéresse, soyez là. C'est un rendez-vous. À vivant.
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0: Il est 8h tapante. 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
4: Bon mardi, ici Louis-Philippe Arnoirel. Le ministre responsable du commerce Canada-États-Unis, Dominique Leblanc, est à Washington aujourd'hui pour rencontrer son homologue américain. Le ministre sera accompagné de la négociatrice en chef du Canada, Janice Charette, pour sa rencontre avec le représentant américain au commerce, Jameson Greer. Les pourparlers officiels entre Ottawa et Washington n'ont pas encore commencé en prévision de la révision obligatoire de l'accord de libre-échange entre le Canada, les États-Unis et le Mexique. Les États-Unis et le Mexique ont déjà entamé les négociations. Le président américain Donald Trump a suspendu les négociations commerciales avec le Canada l'année dernière, irrité par une publicité de l'Ontario. La première ministre de l'Alberta, Danielle Smith, prévoit rencontrer son homologue Christine Fréchette à Québec cette semaine. L'indépendance et l'énergie pourraient faire partie des sujets abordés. Madame Smith dit espérer que la première ministre du Québec sera disposée à discuter d'un corridor énergétique Est-Ouest. Madame Smith précise que chaque fois qu'elle a rencontré les dirigeants québécois, elle a évoqué le développement d'un secteur énergétique autosuffisant. Elle ajoute que Madame Fréchette a évoqué la possibilité de relancer ce débat. Et pour terminer, un rassemblement à caractère raciste survenu samedi à Shawinigan continue de susciter de vives réactions. Des individus masqués y ont brandi une banderole portant le message « Je me souviens d'un Québec blanc ». La classe politique a rapidement dénoncé l'événement. Le ministre Yann Lafrenière s'est dit préoccupé et appelle à surveiller ce type de groupe, évoquant un risque de radicalisation. De son côté, le ministre fédéral Mark Miller a qualifié la manifestation de honteuse. La ville de Shawinigan affirme ne pas avoir été informée et rejette fermement ces gestes. Le maire a assuré que ce groupe ne représente pas la communauté locale. En réaction, un contre-rassemblement prônant un Québec inclusif s'est tenu hier au même endroit. C'est ce qui complète vos actualités Arsenal Média. Passez une bonne journée sur nos ondes.
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Dernière heure qui commence ensemble, ou plutôt dernier 40 minutes. 40 minutes qui sera très chargée. Il est 8h05, je vous souhaite un excellent réveil. Tommy Kodar qui est avec vous toujours sur les ondes du Viva 105.3 ici à Drummondville. Je salue tous nos auditeurs, toutes nos auditrices aussi de l'ensemble du centre du Québec hein, qui nous écoutent sur la route, à la maison, au travail, à partir du vivadrummondville.com. Peu importe, toutes les manières sont bonnes. 13 degrés déjà ce matin, ça continue de monter. Progressivement, on atteindra 23 aujourd'hui, des alternances sur les nuages qui sont attendues pour la journée. Je vous dirais que depuis ce matin, on a quand même un ciel pas si pire dégagé, avec quelques petits nuages, là, mais c'est vraiment pas si pire que ça. Ce soir, cette nuit, on sera autour de 12 degrés. C'est d'ailleurs la nuit la plus fraîche de toute la semaine. Je pense que ça, c'est des bonnes nouvelles, autant pour les agriculteurs que pour monsieur, madame, tout le monde. À partir de demain et jusqu'à vendredi, c'est du soleil qui est attendu. 26 et 27 degrés pour les trois journées, c'est pas compliqué. On en profite, on sort, on trip drama en bière, ça commence ce jeudi d'ailleurs. Samedi, un petit peu de pluie à 22 et 24 pour dimanche, alternance soleil, nuage. La question extrême, ça s'en vient aux alentours de 8h20-25, je vous dirais ce matin, parce qu'on va être serré là dans le temps. On va s'entretenir aussi avec Charles Page dans quelques instants, alpiniste de Drummondville qui a conquis les 5 plus hauts sommets du monde. Ça n'a pas de bon sens. Un petit peu plus tard ce matin, Emma Québec qui nous parle évidemment d'un sujet fort intéressant et surtout très important si vous avez le temps de faire un don, là, un don de, non pas ça, mais de plasma. Bref, plus de détails à venir ce matin. Restez là, tout ça, ça s'en vient. Anne-Dan, 40 minutes. On va y arriver. Bon réveil.

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2: Je vous souhaite un excellent réveil. Tommy Coderre qui vous jase ce matin. Je suis avec LP en studio. Et on a aussi de la belle visite. On a Charles Page, qui est alpiniste d'ici, de Drummondville, qui est avec nous. Comment ça va ce matin?
3: Bon matin, ça va très, très bien.
2: Écoute, je te pose la question avant de commencer. Est-ce que tu dors des fois?
3: En ce moment, je coupe sur le sommeil un petit peu. Puis je suis complètement... emballé de tout ce qui m'arrive, puis de tout l'amour que je reçois depuis que je suis revenu. Chaque fois que je croise des gens, c'est que des bons mots à mon égard. Je me sens très privilégié.
2: Ben en fait, c'est ça, là, pour ceux et celles, mettons, qui ont entendu ton nom, mais qui ont de la misère à te replacer ce matin. T'es la première personne née au Canada, et donc premier Québécois par défaut aussi, à avoir gravi les 5 plus hauts sommets du monde. Ton plus récent, c'était le 3e plus haut du monde. C'est 8586 mètres d'altitude. Félicitations, première des choses. C'est épouvantable comme record.
3: Merci.
2: Aïe.
4: C'était quand même la semaine passée, fait que c'est pour ça qu'on te demande. Là, t'étais au Téléthon Enfant Soleil samedi.
2: Aussi.
4: Puis là, tu nous disais que t'étais à la marche d'Alzheimer. Là, ce matin, t'es avec nous à Drummond. Pour vrai, là, t'es partout. Là, t'es drivé.
3: Ouais,
4: t'es
3: parti. C'est beaucoup en peu de temps. L'exploit que je viens d'accomplir de graver les 5 plus hauts sommets du monde, c'est quelque chose qui est irréel. T'sais, c'est quelque chose que j'avais jamais imaginé. Au début, quand je me suis mis à faire de l'alpinisme, finalement, ben les choses se sont présentées en cours de route. Puis, l'an dernier, après avoir gravi le K2, la montagne la plus difficile au monde, ben là, j'ai réalisé qu'il me restait uniquement la 3e plus haute à faire pour compléter le top 5. J'ai demandé à mon Sherpa Renji, à qui je dois tous mes sommets, j'ai demandé « ça te tente-tu d'aller la faire? » Il l'avait jamais fait. Donc c'est comme ça que s'est présenté l'objectif de graver les 5 plus hauts, puis on a doublé l'objectif en ajoutant l'Annapurna, qui est la montagne la plus dangereuse.
2: Donc ça, c'est fou,
3: en avril, on a fait l'Annapurna. Puis récemment, le 23 mai, j'ai atteint le sommet du Kanchenjunga au Népal.
2: Mais d'ailleurs, je voulais t'en parler là, ce matin, t'as fait la montagne qui est considérée comme la plus dangereuse au monde. Puis d'ailleurs, le 21 mai dernier, on a Xavier Ladouceur, 23 ans, qui est devenu, si je me trompe pas, le plus jeune Québécois à avoir gravi le Mont Everest. C'est un gars que tu connais très bien.
3: Ouais.
2: Et d'ailleurs, quand il est revenu là de cette expérience-là, il en parlait dans les médias assez ouvertement des dangers de votre passion puis de votre hobby qui devient vraiment un métier là, rendu à ce stade-là pour vous autres. Ouais. Est-ce que ça te fait peur des fois? Est-ce que t'as un frein à mener ou toi tu y vas tête baissée?
3: Ben c'est sûr que ça me fait peur. Moi je suis pas inconscient par rapport au danger. C'est tout le contraire. Je suis très conscient. C'est juste dans une approche, la façon d'aborder la montagne, c'est pas d'avoir des appréhensions, des peurs. C'est vraiment de décortiquer ça par petites bouchées, d'aborder ça une demi-journée à la fois.
2: Ouais.
3: C'est comme ça qu'on fait face. Au plus grand danger, c'est le sport le plus dangereux au monde, j'en suis conscient. Xavier, c'est un jeune qui est inspirant, qui est un ami avec qui je me suis entraîné très très fort ici dans la région, au New Hampshire, au Mont Washington plusieurs fois. Puis l'an dernier, on avait fait le plus haut volcan du monde au Chili. Donc c'est vraiment quelqu'un qui est important pour moi, puis je suis content d'avoir contribué à son parcours puis à son succès sur l'Everest, puis tout ça est super inspirant, mais je pense pas que ni un ni l'autre on veut mettre notre vie en danger pour autant. Je pense juste que c'est une façon pour nous d'exprimer justement l'amour de la vie, puis de réaliser des choses qui nous semblent impossibles, puis d'aller au bout de nos rêves, tout simplement.
4: Je reviens au Téléthon là, qui s'est passé samedi. T'as amassé une somme de 200 000 $ là, pour Enfant Soleil. T'as contribué à ce qui était un autre record, là, un autre plus haut montant, même si c'était 200 000.
3: Cette année, j'ai eu le privilège, c'est ça, de remettre 36 000 $. Puis le cumulatif de mes 3 dernières années, c'est 204 000 $. Donc,
2: c'est fou.
3: C'est ce que je dis, le plus grand accomplissement de ma vie. C'est ma plus grande fierté au-delà de tous les sommets que j'ai pu atteindre. L'engagement pour Enfants Soleil, c'est ce qui me rend le plus fier. Puis c'est ce qui donne du sens à tout le reste au final.
4: Pourquoi Enfants Soleil en fait?
3: J'ai choisi cette cause-là parce que les enfants, pour moi, ça me touche beaucoup. Tu sais, ils sont vulnérables. Puis ce que j'aime de la cause d'Enfants Soleil, c'est que c'est national et puis que ça laisse pas les parents dans l'oubli.
2: Ouais.
3: Donc ça vient en aide aussi aux parents qui se sentent totalement impuissants. Donc c'est l'ensemble de l'œuvre qui fait en sorte que c'est une cause qui me tient à cœur. Puis en ce sens, je m'investis auprès de la jeunesse dans les écoles, je fais des conférences, puis je remets la totalité du cachet à Enfants Soleil à chaque fois. Donc comme je dis, ça fait beaucoup de sens pour moi. Ça donne du sens à tout le reste, puis
2: ben oui.
3: C'est ma plus grande inspiration.
2: Puis là, c'est quoi la prochaine étape pour Charles Page? Parce que là, on parle de 200 000 $ pour Enfants Soleil, on parle des 5 plus hauts sommets du monde, le sommet le plus dangereux du monde. C'est, tu t'arrêtes quand, en fait? C'est quoi tes prochaines étapes?
4: Quand ça lune, là.
3: Ben, en fait, tu sais, dans la vie, en alpiniste, je pense que le succès amène la confiance.
2: Ouais.
3: Puis la confiance amène l'ambition. Puis c'est là que ça devient dangereux, donc d'avoir trop d'ambition.
2: Ouais.
3: Je vais être en réflexion en ce moment. Tu sais, je suis à l'étape de juste réaliser ce que j'ai fait, d'apprécier.
2: Ben oui, certainement.
3: Mon souhait, c'est de m'ancrer au Québec, de passer l'été ici, de m'investir dans des causes, dans des fondations locales, d'être un peu partout.
2: Tu dois être sollicité comme ça, ça n'a pas de bon sens. Là.
3: Oui, mais ça fait plaisir, puis j'aime ça. Puis si je peux contribuer à l'essor du Québec, ben oui. C'est mon plus grand souhait. Donc c'est ce que je souhaite faire dans les prochains mois. Je suis aussi ambassadeur des grands défis Lemire Précision.
2: Ouais.
3: On va aller en Inde en septembre 2027 avec la Fondation Sainte-Croix-Hériot. Puis ouais. 30 randonneurs, donc ça aussi, ça va être un grand plaisir pour moi de partager ces moments-là, partager mon expérience, puis de passer des bons moments avec les participants.
4: Puis pendant que t'es ici, là, pendant que t'es au Québec, t'es-tu, après avoir fait ces mots-là, puis ces gravures, ces mots-là, est-ce que t'es capable d'apprécier le mot Arthabasca ou le mot Ham, ou est-ce que là, c'est comme, ok,
3: toujours,
4: c'est un petit peu trop facile?
3: Toujours, parce que, tu sais, quand on pense à mon parcours, je me définis pas comme un alpiniste, tu sais, je me définis comme un aventurier. Puis mon parcours a commencé en faisant de la randonnée, puis

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1: 8h21, je vous souhaite un excellent réveil. Tommy qui est toujours avec vous, LP qui est avec moi en studio. On y va pour la question extrême. T'es-tu prêt ce matin?
2: Let's go, on va l'avoir.
1: Je ne sais pas si on va l'avoir. Mais on peut essayer de l'avoir. C'est ça la question extrême. Donc, je vous pose la question ce matin. Les 25 ans et moins sont trois fois plus susceptibles que les personnes plus âgées de faire quoi avec leur téléphone? Donc, je répète la question.
2: Wow, OK.
1: Si vous avez 25 ans et moins, vous êtes trois fois plus susceptible de faire ça avec votre téléphone qu'une personne plus âgée. On cherche quoi?
2: Est-ce qu'on peut aller, on pourrait aller dans Snapchat, là, on pourrait aller dans certaines applications précises.
1: Certaines applications.
2: Exact.
1: Tu sais, moi, j'irais peut-être pour tout simplement jouer à des jeux.
2: Ah, peut-être.
1: Tu sais, j'ai comme l'impression que la nouvelle génération est plus jeux vidéo sur le téléphone cellulaire que mettons mes parents ou peu importe là.
2: Retoucher les photos peut-être aussi.
1: Ah, peut-être modifier les photos, surtout avec, tu sais, l'intelligence artificielle, c'est peut-être ça. Utiliser l'intelligence artificielle. C'est, je pense que je vais y aller avec ça ce matin.
2: Ouais. Et puis oubliez pas de participer cette semaine là, c'est $25 chez Normandin que vous pouvez gagner à la fin de la semaine vendredi. Là, le texto est revenu.
1: Oui, c'est incroyable. Réparé. On avait eu des problèmes hier là, mais là c'est fait. Donc 819-445-1053, textez-nous votre réponse pour la question extrême, que vous ayez la bonne réponse ou non. C'est une entrée pour le tirage pour ce vendredi. Bonne chance. Les 25 ans et moins sont trois fois plus susceptibles que les personnes plus âgées de faire quoi avec leur téléphone? Bonne chance, la gang.
0: On part ça de même. 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
11: Bon mardi, ici Louis-Philippe Arnoirel. La ville de Drummondville compte informer la population quant aux décisions prises dans le dossier d'expropriation souhaitée d'une partie du terrain appartenant à NN Remorque, située au coin de la route 139 et la 55, au profit du futur parc industriel à Saint-Nicéphore. Le procès a été entamé en début de semaine et les plaidoiries sont prévues pour demain, selon le maire Jean-François Houle. Le magistrat a signifié que de la désinformation est présentement en circulation, mais n'a pas commenté davantage en raison du processus judiciaire en cours.
12: Après ça, là, on va revoir la possibilité d'expliquer de long en large à la population qu'est-ce qui nous a animés. Il y aura des réponses qui vont venir certainement. Il y a de la désinformation là, présentement qui circule. Là. Pour le moment, c'est ce que je peux dire.
11: Une quinzaine de commerçants du quartier Saint-Joseph, représentés par la propriétaire de bicycles électriques Drummond, Christine Bibeau, dénoncent les impacts du chantier de réaménagement de la rue Saint-Marcel devant se dérouler jusqu'en octobre. Plusieurs clients ont de la difficulté à s'orienter et croient que les boutiques et organisations sont fermées selon le regroupement. La baisse des ventes et des rendez-vous causerait des pertes de revenus importantes. Ils demandent donc une aide financière de la municipalité afin de compenser ces enjeux. Le directeur général de la ville, Francis Adam, a répondu en période de questions hier que ce serait improbable avec les leviers disponibles, référant à une situation similaire lors de la réfection récente de la rue Lindsay. Le maire de Drummondville, Jean-François Houle, s'est engagé à rencontrer les entrepreneurs tout en soutenant que le résultat des travaux sera bénéfique pour le secteur. Et rapidement, pour terminer, une loto-maison aura bien lieu cette année à Drummondville, mais l'échéancier est repoussé à la fin de l'automne ou le début de l'hiver suivant l'arrivée d'un nouvel entrepreneur en marge de cette 26e édition. Les organisateurs de l'Atablie populaire annoncent déjà que le terrain choisi est situé dans le secteur de Saint-Nicéphore. C'est ce qui complète vos actualités Arsenal Média. 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
5: 8h28 minutes. J'espère que vous allez bien ce matin. Tommy Coderre qui est toujours avec vous. On fait le tour de la météo rapidement parce qu'après ça, on a un sujet très important et très sérieux, honnêtement, pour vous ce matin. 13 degrés déjà et ça monte assez rapidement. On attend 23 pour la journée. Des alternances soleil-nuages qui sont prévues. Je vous dirais que le ciel est assez bleu depuis ce matin, quoique il est peut-être un petit peu plus gris là, que l'heure précédente. Ce soir, cette nuit, on sera autour de 12 degrés et croyez-le pas, c'est la nuit la plus fraîche de la semaine. C'est encourageant, moi, je trouve. Pour demain, jeudi et vendredi, c'est presque un copier-coller pour les trois journées. On parle de 26, 27 et 27 respectivement, avec que du soleil. D'ailleurs, Drummond-en-Bière, ça commence ce jeudi. Si ça vous tente d'en profiter là, pleinement, il va y avoir des spectacles, des micro-brasseries directement sur place pendant trois jours. Pour samedi, on commence le week-end sous la pluie, quelques petites averses avec un maximum de 22 degrés, c'est ce qui nous attend. Et dimanche, on termine quand même bien la semaine si la tendance se maintient avec des alternances soleil et nuages. À partir de la semaine prochaine, on remonte à 27 degrés avec du soleil pour lundi. Restez là parce que dans quelques instants, on va parler avec une représentante pour Emma Québec. C'est Brigitte Bernier qui est conseillère en recrutement de donneurs chez Emma Québec qui nous parle de l'importance en fait de faire des dons et non pas juste de sang, mais de plasma aussi. Si connaissez-vous la différence entre les deux, on en jase après Mars Smith Stargazing à Viva.

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2: Il est 8h33 minutes. J'espère que vous allez bien. Tommy qui est toujours avec vous. Louis-Philippe Arnoirel, notre journaliste qui est en studio aussi avec moi. Et on va parler en fait de dons de plasma, OK, avec Emma Québec, le centre d'ailleurs de dons de Drummondville qui est ouvert depuis un petit peu plus d'un an là maintenant. Les activités qui sont dédiées, justement aux dons de plasma. Et on parle de l'impact et l'importance de donner avec Brigitte Bernier qui est conseillère en recrutement de donneurs chez Emma Québec ce matin. Bon matin, Brigitte.
3: Bonjour Tommy, merci de m'accueillir.
2: Ça me fait super plaisir. Écoutez, tu sais, du sang, on le sait, on se blesse, on le voit, c'est facile à concevoir. Est-ce qu'on peut expliquer rapidement, c'est quoi le plasma, tu sais, pour ceux et celles qui savent un peu moins, c'est quoi?
3: Oui, c'est très simple, Tommy. Hein? C'est le liquide, c'est de l'eau à 90%. C'est le liquide dans lequel baignent vos globules rouges, vos globules blancs puis vos plaquettes.
2: OK.
3: Fait que c'est le liquide du sang, puis il est un petit peu jaunâtre parce que les globules rouges, c'est ça qui teinte le sang de rouge, mais le plasma comme tel, quand tu l'isoles, c'est un peu de l'eau jaunâtre comme tel.
2: OK.
4: Et les produits de plasma, là, c'est utilisé entre autres pour les personnes qui sont immunosupprimées, soit en don direct, en produit et tout ça, là, et ça a un impact là, pour ces personnes-là qui est absolument incroyable. Je sais pas si vous pouvez le décrire un peu, mais c'est la potion magique d'Astérix. Là. C'est carrément ça. Là.
3: Oui, puis on en a pas assez de la potion magique d'Astérix. En fait, le plasma, comme je disais à Tommy, là, c'est de l'eau à 90%. La grande particularité de cette eau-là, c'est qu'elle est très, très riche en protéines. Okay. C'est cette protéine-là qu'on va aller chercher puis isoler. Comme les immunoglobulines qu'on va donner, entre autres, à des immunosupprimés, c'est très, très important. Et les immunoglobulines, si on parle juste des immunoglobulines comme telles, la demande augmente de 7 à 9% par année.
2: Oh
3: donc,
2: mon Dieu,
3: c'est
2: okay,
3: très,
2: quand
3: très
2: même.
3: Important d'aller chercher des nouveaux donneurs parce que le plasma, là, bon, c'est une cinquantaine de protéines qu'on isole et on en fait des médicaments spécialisés. Et au Québec, on n'est pas autosuffisant pour ces médicaments-là. Donc, on doit aller acheter ce qui nous manque sur le marché étranger. Alors, on ouvre des centres comme celui qu'on a ouvert à Drummond sur la rue Robert-Bernard pour augmenter notre autosuffisance. Et on invite les gens de Drummondville à venir. Vous avez la chance d'avoir un centre de dons des Québec.
2: Oui.
3: Venez faire des dons de plasma. Puis là, il y en a qui me disent, oui, mais moi, je suis un donneur de sang. Est-ce que je suis mieux de donner du sang ou du plasma? Quand vous avez un centre dans votre ville, on aimerait ça que les gens viennent faire des dons de plasma. C'est sûr qu'on va perdre des donneurs de sang, mais les dons de sang que nous allons perdre, on va les retrouver, on va faire plus de collecte de sang ailleurs en province parce qu'on n'a pas de centre de dons. Et aussi, la grande différence entre un don de sang et un don de plasma, les hommes peuvent donner du plasma tous les 56 jours. Les femmes, pas du plasma, du sang.
4: Du sang,
3: excuse-moi, j'ai vu ton âme. J'ai fait mes devoirs, on peut donner du sang, les hommes, aux 56 jours, les femmes aux 84 jours, mais qu'on soit un homme ou une femme, on peut donner du plasma tous les 6 jours.
4: À toutes les semaines.
2: À tous les 6 jours.
3: Wow. Oui, parce que c'est de l'eau, ça se régénère très, très rapidement. Par contre, si vous avez fait un don de sang, messieurs, vous devez attendre 56 jours avant de venir faire votre don de plasma, puis les dames, 84 jours.
2: On peut pas mélanger
3: ça,
2: les deux, là,
3: c'est ça. Alors, quelqu'un qui a le goût de s'engager envers Emma Québec, là, puis dit, moi, là, j'ai le goût de m'engager dans cette cause-là, c'est important, il y a tellement de malades dans les hôpitaux québécois qui ont besoin de ces produits-là, ben, qui veulent augmenter leur fréquence, le don de plasma est un bon choix.
4: À prioriser.
3: C'est sûr qu'on a des donneurs extraordinaires qui donnent à toutes les semaines, mais on s'attend pas à ce que tout le monde qui vient de donner chez nous donne semaines. La vie étant ce qu'elle est, elle va très vite. Mais si les gens venaient faire un don à tous les mois ou à toutes les saisons de façon plus régulière, ça nous augmenterait à augmenter notre autosuffisance en plasma.
2: Je sais que faire un don de sang, ça peut sauver jusqu'à 3 vies. Est-ce que c'est des chiffres similaires pour le plasma?
3: Pas vraiment, parce qu'un don de sang sauve 3 vies, parce que le patient peut recevoir vos globules rouges, le patient peut recevoir vos plaquettes, puis le patient peut recevoir votre plasma aussi.
2: Okay.
3: C'est les 3 produits qu'on retrouve dans le sang qui vont être
2: séparés
3: et qu'on va transfuser au patient. Tandis que le plasma, on prend juste votre plasma, on prend pas les autres produits.
2: Okay.
3: Par contre, ça peut aider plusieurs patients parce qu'il y a plus d'une cinquantaine de protéines. On dit là que pour un patient qui a besoin genre d'immunoglobuline, là, on évalue que ça peut prendre environ 160 dons pour subvenir aux besoins d'un patient pour une année.
2: Aïe, aïe, aïe.
3: Alors, c'est vraiment beaucoup. Puis quand on connaît des gens qui ont besoin de ces produits-là, puis qu'on sait à quel point c'est important pour eux, soit pour leur survie ou soit pour leur qualité de vie, ben pourquoi ne pas faire un don? C'est une heure de votre vie que vous allez donner. Puis venez avec quelqu'un.
2: Mais oui.
3: Puis venez pas tout seul.
2: On peut le transformer en belle expérience quand
3: en
2: même.
3: En belle expérience. Puis aussi, vous allez voir dans notre centre, les employés sont très, très, très chaleureux, très conviviales. C'est une belle atmosphère. Puis après ça, pour vous gâter, là, on est juste à côté de la crèmerie Victoria. Vous
2: c'est ça.
3: Prendre
2: mais
3: une
2: oui.
3: pour se remonter après ça. Du beau temps pour la semaine. Venez faire un don.
4: Si vous êtes plus hardcore, il y a le buffet des continents qui est l'autre bord aussi.
2: C'est ça aussi.
3: Mais
2: c'est...
3: Oui, vas-y.
4: Non, mais c'est surtout de s'asseoir avec quelqu'un, surtout que pour un don de plasma, on a le temps de parler avec cette personne-là, parce que ça dure un petit peu plus longtemps qu'un don de sang, là.
3: Oui, ça va durer à peu près, votre don va durer peut-être une trentaine de minutes. Si vous venez pour la première fois dans notre centre, planifiez que vous allez être chez nous pendant à peu près une heure et quart, parce que vous allez poser plus de questions.
2: Ben oui.
3: Par la suite, à votre deuxième don, vous pouvez planifier une heure. Là, je sais que Tommy vient de me faire signe que le temps avance. Alors, je lance une invitation aussi aux entreprises de Drummondville qui est partenaire avec Emma Québec. Nous, on cherche vraiment des partenaires pour que vous invitiez vos employés à venir faire des dons. Alors, n'hésitez pas à entrer en contact, soit avec moi, à Brigitte Bernier, à Emma Québec. Allez dans notre centre, dites moi, je serais intéressée. Puis là, on va prendre vos coordonnées, puis je vais vous rappeler. Soyez censeux. Alors, on espère que les entreprises, et peu importe la grandeur de l'entreprise, vous êtes 10 dans l'entreprise. Nous, ça va nous faire plaisir de vous recevoir, même s'il y a juste 2 ou 3 personnes qui viennent donner. C'est toujours ça de donneur qu'on a de plus, parce qu'on recherche, on doit augmenter notre nombre de donneurs de façon très significative.
2: Ben, j'espère qu'il va y avoir plus de donneurs cette année. Merci, Brigitte,
3: merci,
2: d'être passée
3: Tommy.
2: Ce matin.
3: Merci,
2: je te souhaite une belle journée.
3: Bye bye.
2: On retourne en musique avec Stads, dernière fois, et tout de suite après, ce sera la réponse de la question extrême de ce matin. Bonne chance.

0: Il est 8h41 minutes. Faut faire ça rapidement parce que le temps file ce matin. Je répète la question extrême pour ceux et celles qui l'auraient manqué. Les 25 ans et moins sont 3 fois plus susceptibles que les personnes plus âgées de faire ceci avec leur téléphone. On cherche. C'est quoi la réponse? Ce matin, on avait nommé utiliser l'intelligence artificielle, ouais. Tu sais, des choses comme ça. Sur la messagerie, j'ai reçu des réponses en or. D'ailleurs, la dernière qui est rentrée, envoyer des sextos. J'ai adoré.
1: Ah, c'est
0: vrai. Ça pourrait très bien. Écoutez, pourquoi pas utiliser des abréviations, des émoticônes, utiliser l'intelligence artificielle. On a reçu aussi se servir du portefeuille virtuel. J'ai vraiment aimé ça aussi. Bref, les textos juste en général. On a reçu beaucoup de réponses. Faut faire rapidement, donc on va s'arrêter là ce matin. Et la réponse qu'on cherchait pour la réponse de ce matin, pour avoir la chance de gagner là, 25$ chez Normandin, ici à Drummondville.
1: Ce vendredi,
0: fallait seulement participer. Bonne réponse ou non. Et la réponse qu'on cherchait était... Et voilà, payer des achats avec le téléphone. Donc, portefeuille virtuel, c'est la bonne réponse.
1: Ah, fait que ça, c'est 2 entrées, je pense, qu'on avait dit la semaine passée.
0: On avait dit qu'à partir de cette semaine, si vous avez la bonne réponse, c'est 1 entrée de plus pour le tirage. Donc, félicitations. Je vais rapidement, là, est-ce que je suis capable de dire qui nous a envoyé cette réponse-là? Je pense que la personne nous a pas envoyé son nom. Par contre, je vais y redemander tout de suite après.
1: Ouais, c'est ça.
0: Choix du chef, rapidement, la nouvelle que tu nous conseilles sur mondremonde.com.
1: Ben, je vais vous inviter à aller vous inscrire à l'infolettre gratuitement sur mondremonde.com parce que hier, c'était le conseil municipal. On a parlé évidemment de plusieurs dossiers et ça va continuer de venir au courant de la journée. Très grosse journée là, donc pour pas manquer ça, pour recevoir ça dans vos courriels à 18h, c'est mondremonde.com.
0: Et voilà, merci beaucoup LP, on s'en rejase demain matin. Je m'appelle Tommy Coderre, 6h demain, c'est un rendez-vous de Drummond. Je vous souhaite une méchante belle journée et restez là parce que dans quelques instants, Diane Simard s'installe pour toute l'avant-midi. Taylor Swift, les deux frères Laurent Saint-Martin et plusieurs autres artistes à vous proposer pour votre avant-midi. Salut, bonne journée.
2: On part ça de même. 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
0: 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On a tellement de beau temps qui s'en vient pendant toute la semaine et ça, c'est juste le début hein, des belles températures parce que c'est pas fini l'été. On va en profiter. Ça a tellement été long que hein, les belles températures, on va pas trop cracher là-dessus. 23 aujourd'hui, 26 demain, 27 jeudi, même chose pour vendredi. 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

un excellent début de journée. Diane Simard en place avec vous autres jusqu'à l'arrivée du lunch 80-90-2000. Après ça, on fait une petite pause. On reprend ça tout de suite après l'heure du dîner jusqu'à l'arrivée de Viva la Casa. C'est vraiment un privilège de passer mes journées avec vous autres. Et j'ai bien des affaires à vous jaser cet avant-midi. Moi, je vous le dis, depuis que le mois de juin est entamé hier, là, je suis en route vers l'été. OK? Donc, on va se parler de tendance maillot de bain. Quelle couleur on le prend cet été? On aura l'occasion d'y revenir. Mais pour tout de suite, on part ça avec une excellente pièce d'une artiste qu'on adore et qui est une fan finie d'histoire de jouets. Et là, la rumeur courait et c'est confirmé. Taylor Swift va faire partie de la trame sonore originale du prochain Histoire de jouets qui sort le 19 juin prochain. Alors, une toute nouvelle pièce, I Knew It, I Knew You, sort ce vendredi et il y aura 3 versions en plus. L'original qui apparaîtra dans le film, une version acoustique et une version piano disponible en précommande dès maintenant. Alors, c'est confirmé pour Taylor Swift et sa collaboration avec Histoire de jouets. La voici avec Opalite à Viva.

Relecture de Sèche tes plans par Laurence Saint-Martin qu'on vient de s'offrir à Viva. Laurence Saint-Martin qui nous a offert son nouvel album le 8 mai dernier. Alors, hésitez surtout pas, c'est de la belle fraîcheur ce disque-là d'une belle artiste de chez nous. À venir dans un instant, Alyosha Schneider en musique, Lily Furtado aussi est à venir, mais pour tout de suite, on prend un bain de soleil. Vous avez pas trop besoin de mettre de la crème, là, je m'occupe de votre protection. Avec Bob Marley et Is This Love. Quel bon classique qu'on s'offre parce qu'ici c'est Viva la musique. Bob Marley qui nous a quitté beaucoup trop tôt, hein. Il y avait encore beaucoup de matériel à nous proposer, mais heureusement on a un bon héritage. Le 11 mai dernier, ça a déjà fait 45 ans qu'il nous a quitté, mais sa musique perdure, on s'entend. Le voici à Viva.

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0: Couleur vive dans Viva l'avant-midi, l'artiste française qui vient à peine de venir nous visiter hein, les 22 et 23 mai dernier. Elle était chez nous, bien sûr, pour présenter son plus récent album, Sain et Sauf. Elle a vraiment chaleureusement remercié ses fans québécois sur ses réseaux sociaux. Et elle avait de la compétition parce qu'en même temps, c'était les festivités autour de la Formule 1 à Montréal, quand Jazz était là. Et notre beau et talentueux Bryan Adams faisait partie d'ailleurs des festivités, lui qui s'en vient en musique dans les prochaines minutes. Et ça a l'air que Bryan Adams va donner le coup d'envoi à la Coupe du Monde de la FIFA. Alors, il sera la tête d'affiche d'un concert à Toronto qui va se tenir la veille du lancement du tournoi de soccer le 10 juin prochain. Il sera aux côtés, entre autres, de Wyclef Jean. Il y a d'autres concerts qui vont avoir lieu simultanément dans deux autres pays hôtes, les États-Unis et le Mexique. Il s'invite avec Cloud Number 9 dans un instant. Il va rester là.
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J'aime tout de cette chanson-là, Rhymes et Emmanuel Kéry sur ma chanson préférée. Alors, c'est une nouveauté Viva. Ça fait suite au succès de Goodbye, Rhymes qui dévoile ce nouvel extrait-là. Et c'est une pièce qui va faire partie de son album Guide pour apprendre à voler qui sera disponible à la fin de l'année. Alors, cette pièce-là se retrouvera sur ce magnifique album. Alors, ma chanson préférée, c'est disponible dès maintenant là en téléchargement. Belle nouveauté Viva parce qu'ici, c'est Viva la musique, alors on vous offre que le meilleur avec Daft Punk qui est en réserve et Paul Russell qui est là pour tout de suite à Viva. Bon mardi! 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

0: Le mois de juin a commencé depuis hier, alors moi je suis en route vers mon maillot de bain, je sais pas pour vous autres là. Alors tendance, maillot pour la saison 2026, le magazine Clin d'œil nous en parle. L'année passée, je sais pas si vous vous rappelez, mais c'était le maillot rouge qui était extrêmement populaire. Alors là, ça marche encore le rouge, j'ai pas de souci avec ça si vous l'aimez votre maillot, mais je peux vous dire que la grosse couleur tendance maillot de bain, c'est le jaune pour cette saison, et on aime le jaune aussi pour les chaussures, pour les ongles également. Alors ça a la cote. Et l'année passée, pour les vêtements en général, le jaune beurre était très tendance. C'est ce que j'ai pu lire aussi la semaine dernière. Mais là, ça fait place pour tous les vêtements en général au bleu poudre pour cette saison, pour l'entièreté de l'année 2026 et même pour cet été. Mais côté maillot de bain, le jaune, ça c'est très très hot. Et moi, j'adore cette couleur punchée là, qui me fait me sentir en vacances dès que j'en vois. Une autre chanson qui me fait me sentir en vacances, c'est Bring Your Love, nouveauté de Madonna et de Sabrina Carpenter à venir dans un moment à vivre. Restez là.
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10: Bon mardi, ici Louis-Philippe Arnoirel. Maintenant qu'il est la première personne née au Canada à avoir conquis les 5 plus hauts monts du monde, terminant avec le Kanchenjunga le 24 mai, et le premier Québécois à monter la montagne la plus dangereuse du monde, l'Annapurna, en avril, le Drummondvillois Charles Page souhaite s'impliquer dans différentes causes en province. Depuis son retour, il a déjà participé à la marche pour l'Alzheimer du centre du Québec au village québécois d'Antan dimanche et a remis $36,000 au Téléthon Enfant Soleil la veille. En entrevue avec Arsenal Média aujourd'hui, il a signifié que la cause lui tient particulièrement à cœur en raison de sa portée nationale et de son impact autant sur les plus jeunes que sur les parents. Et rapidement, pour terminer, la Fondation Grantham organise des activités culturelles pour les citoyens de Drummondville les 27 juin, 4 juillet et 11 juillet. Un itinéraire à bord d'un autobus se rendra à Saint-Edmond, notamment pour visiter l'exposition Un monde en commun. C'est ce qui complète vos actualités Arsenal Média. 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

Le festif groupe Salbarbe qu'on vient de s'offrir dans Viva l'avant-midi, la formation qui s'en vient avec de la nouveauté cet automne, un nouvel album qui sera dans l'air, puis ils vont le promener un peu partout au Québec. D'ailleurs, hein, faut pas les manquer, ça part là, dès la mi-septembre pour ce nouveau spectacle de Salbarbe qui viennent tout juste de nous offrir en plus un nouvel extrait AE qui est disponible depuis vendredi. Et puis d'ici ce temps-là, eh ben on va les voir un peu partout hein, pour leur tournée estivale à boire debout, un peu partout sur le territoire du Québec. Alors, n'hésitez pas bien sûr à aller visiter leur site web là, pour ne pas les manquer parce qu'il y a de nombreux festivals qui souvent sont gratuits. Alors, c'est vraiment le fun de voir ce show-là bien sûr cet été en plein air à part de ça. Shawn Mendes, Camila Cabello, c'est tellement bon, Señorita, parce qu'ici, c'est Viva la musique.

0: c'est Madame Turner qui vient tout juste de passer à Viva. Alors, Dua Lipa avec This Walls. Non, je pense qu'elle va continuer sous son nom. Mais vous savez que la rumeur court qu'elle s'est mariée au cours du week-end avec son chum des deux dernières années. Ils sont en couple depuis janvier 2024, l'acteur Callum Turner. Alors, Dua Lipa qui serait présentement en période de mariage, de lune de miel, de fête. Je sais pas comment on appelle ça, là, mais c'est comme un mariage qui s'étend sur une somptueuse fête de 3 jours du côté de la Sicile. Ça, c'est The Sun qui nous a dévoilé le tout. Alors, on n'a pas eu de confirmation là, de la part des agents de Dua Lipa ni de Callum Turner, mais on dirait bien que de l'amour dans l'air. Aerosmith à venir avec I Don't Want to Miss a Thing. Avi va rester là.
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0: en vivant l'avant-midi, Andréane Amalette qui nous a offert de la nouveauté vendredi, un nouvel album double pour immortaliser sa tournée mémorable Les Jardins dérangés. Alors, album live, bien sûr que vous avez tous les hits là, de son album Les Jardins dérangés, mais vous avez également là, tous les autres succès d'Andréane Amalette, les incontournables de son répertoire comme Ici et ailleurs, Fou. Le reste du temps aussi, sa reprise du succès hein, de Francis Cabrel. Alors vraiment, là, vous faites une belle balade avec Andréane Amalette et cet album live-là qui donne toujours une touche spectacle. Alors, vous avez comme une proximité avec l'artiste quand vous vous offrez ce genre d'album-là. Roxane Bruno, Michael Bublé, voici le duo sur Home à Viva.
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Ici, c'est Viva la musique. Alors, on vous offre que le meilleur avec Olivia Dean qui vient de passer et Eric Clapton qui s'invite. Voici Leila. C'est Diane Smart qui est en place à Viva.

0: La belle nostalgie à chaque midi de semaine pour le lunch 80-90-2000. Faut pas manquer ça encore une fois ce midi à Viva avec Jerry qui s'occupe de votre ambiance du lunch. Des bons classiques sont à l'horaire et on vous donne toujours un avant-goût de ce que vous allez pouvoir entendre pour la toune du lunch au top de l'heure de 11h. Et elle s'en vient, cette magnifique pièce qui va vous ramener directement dans la décennie 80. Les Bengals sont là dans un moment avec Walk Like an Egyptian à Viva. Restez là.
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12: Bon mardi, ici Louis-Philippe Arnoirel. Maintenant qu'il est la première personne née au Canada à avoir conquis les 5 plus hauts monts du monde, terminant avec le Kanchenjunga le 24 mai, et le premier Québécois à monter la montagne la plus dangereuse du monde, l'Annapurna, en avril, le Drummondvillois Charles Page souhaite s'impliquer dans différentes causes en province. Depuis son retour, il a déjà participé à la marche pour l'Alzheimer du centre du Québec au village québécois d'antan dimanche et a remis 36 000 $ au Téléthon Enfant-Soleil la veille. En entrevue avec Arsenal Média aujourd'hui, il a signifié que la cause lui tient particulièrement à cœur en raison de sa portée nationale et de son impact autant sur les plus jeunes que sur les parents. Et rapidement, pour terminer, la Fondation Grantham organise des activités culturelles pour les citoyens de Drummondville les 27 juin, 4 juillet et 11 juillet. Un itinéraire à bord d'un autobus se rendra à Saint-Edmond, notamment pour visiter l'exposition Un monde en commun. C'est ce qui complète vos actualités Arsenal Média. 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

est dansons dans Viva l'avant-midi et elle a surpris ses fans hier en annonçant qu'elle allait donner d'autres spectacles à Paris. Donc cette fois-ci, ce ne sera pas en septembre, mais il y a 10 nouveaux concerts qui sont programmés pour mai 2027 entre le 8 et le 29 mai, toujours à Paris, dans la même salle à la Défense Arena. Alors vous savez qu'elle effectue son grand retour en septembre prochain. Alors il faut être déjà inscrit sur la prévente de l'artiste ou encore la prévente de la salle de spectacle parce que vous savez qu'il y a eu un record de préinscription là, pour cette fameuse prévente-là de 9 millions de personnes. Alors beaucoup d'appelés, peu d'élus. Alors ces ventes dédiées là vont s'échelonner de mercredi à vendredi. CélineDion.com pour avoir tous les détails. Alors on se croise les doigts, hein. Tout ça, c'est possible si vous n'avez pas été pigé au premier tour. Peut-être le serez-vous au deuxième tour. Dans les prochaines secondes, c'est No Doubt qui s'invite. Je vous rappelle que la formation est en spectacle du côté de la Sphère de Las Vegas. Et également, la chanteuse Gwen Stefani s'invitera chez nous dans le cadre du Festival d'été de Québec le 16 juillet prochain. Voici la formation avec Don't Speak à Viva.

Merci beaucoup de choisir Viva l'avant midi, juste une bonne cour musicale pour vous autres avec Corias à venir. Mais pour tout de suite, voici Dean Lewis à Viva. 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

0: c'est Printemps dans Vivant, l'avant-midi. Oui, le printemps qui tire à sa fin, hein, parce que là, on vient d'entamer le mois estival. Le 21 juin prochain, ce sera l'été. Corias qui nous a offert de la nouveauté, 7 ans de malheur, titre permanent, en collaboration en plus avec Daniel Bélanger, rien de moins. Alors, c'est une nouvelle chanson qui se retrouve sur son nouvel album qui s'appelle 7 ans de malheur, titre temporaire. Alors, belle nouveauté pour Corias, 16 nouvelles chansons, puis il a su bien s'entourer. Bien sûr, on parle de Daniel Bélanger, mais il y a également Soudia, Fouki, Loud également, qui accompagne Corias sur ce nouvel effort-là. Alors, pour les fans, là, on est bien comblés. À venir dans un instant, Innard Circle, l'été, ça sent l'été à Viva. Ça sent bien, restez là.
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Ne manquez pas dans un instant juste l'appel nostalgie qui s'invite dans votre radio. Gracieuseté Viva et Jerry qui est bien en forme pour vous accompagner pour le lunch 80-90-2000. Manquez pas son excellent montage pour partir le tout. Et je vois du yellow mollo à l'horizon. Oh, c'est tellement le fun. Indochine aussi. Alors, je vous garde les surprises. Oui, il s'en vient. Il va tout vous annoncer ça. Diane Timmer vous souhaite bon appétit. On se laisse avec Britney Spears et Baby One More Time.

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10: Bon mardi, ici Louis-Philippe Arnoirel. Maintenant qu'il est la première personne née au Canada à avoir conquis les 5 plus hauts monts du monde, terminant avec le Kanchenjunga le 24 mai, et le premier Québécois à monter la montagne la plus dangereuse du monde, l'Annapurna, en avril, le Drummondvillois Charles Page souhaite s'impliquer dans différentes causes en province. Depuis son retour, il a déjà participé à la marche pour l'Alzheimer du centre du Québec au village québécois d'antan dimanche et a remis 36 000 $ au Téléthon Enfant-Soleil la veille. En entrevue avec Arsenal Média aujourd'hui, il a signifié que la cause lui tient particulièrement à cœur en raison de sa portée nationale et de son impact autant sur les plus jeunes que sur les parents. Et rapidement, pour terminer, la Fondation Grantham organise des activités culturelles pour les citoyens de Drummondville les 27 juin, 4 juillet et 11 juillet. Un itinéraire à bord d'un autobus se rendra à Saint-Edmond notamment pour visiter l'exposition Un monde en commun. C'est ce qui complète vos actualités Arsenal Média. 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
4: Je vais semi-citer un grand sage qui disait à peu près « C'est juste midi, Yukaidi, mais on s'en fait pas, Yukaidi. »
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4: C'était le grand sage Normand Brathwaite et à Pimentfort. Hey, j'ai regardé des épisodes, sa vie, non?
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4: Ouais, je préfère manger des Pimentfort qu'en regarder pour être honnête avec vous. Ben, c'est parfait, parce que c'est le lunch 80...

avait des sacs à surprise qu'on achalait nos parents pour acheter ça au dépanneur. Ça existe encore. C'est pas mal moins hot que dans le temps, par exemple. On en a des bonnes surprises, inquiétez-vous pas. Yellow Molo, avec la température cette semaine, c'est parfait. Ça s'en vient. On va parler de se défouler, comment c'est important et comment on le fait mal aussi. Mais pour tout de suite, c'est un montage qui va nous ramener dans le temps. C'est ça, le Lunch 80-90-2000. Hadaway, What is Love? Parfait pour la fiesta. D'avance pas mal, mais tout de suite, c'est D-Life et Groove is in the Heart. Un bon midi. À Viva!

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0: bon mardi. J'espère que le début de semaine n'est pas trop rough. Une semaine de 5 jours, le mois de juin qui a commencé hier. Non, mais c'est quelque chose pareil. Tout le stress qu'on accumule au travail, puis là, vous lunchez peut-être sur le coin d'une table, une petite sandwich vite, puis le téléphone n'arrête pas de sonner. Hey, on prend une grande respiration. Je vais vous parler de comment se défouler un peu plus tard, mais je vous ai demandé comment faites-vous pour évacuer le stress. Salut à Véronique Bouchard de Vito qui m'écrit « Je sors le chien avant le souper, comme ça, il me laisse tranquille, puis il me quête pas à manger. » C'est bon. Julie Gagné, elle nous écrit de la Côte-Nord à cette île. J'ai découvert la boxe. Je suis pas du genre agressive, mais mon Dieu que ça fait du bien. C'est Mélanie Baudry qui dit « J'ai commencé à faire du vélo pour aller revenir du bureau quand il fait beau l'été. » Et ça évacue mon stress de la journée. C'est bon, c'est des bonnes réponses. Hey, la toune du bureau s'en vient au retour. Et on va revenir en 98 à Viva.
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0: Je vous accompagne sur l'heure 105.3. Du midi et à chaque midi, vous pouvez envoyer votre demande spéciale au 1-866-567-2346 pour le lendemain pour la toune du bureau qui va à Promutuel Assurance Alta. La sort, voici The Goo Goo Dolls.

0: Évacuer son stress, comment on fait ça? Hey, c'est pas drôle, pareil, hein? Il y a eu un gros essor des chambres de défoulement, tu sais, là, les rage rooms qu'on appelle. Et là, ben, il y a Sophie Kjervik, OK, qui est psychologue au Centre norvégien pour l'étude de la violence, qui s'est posé la question, ça marche-tu, ça, ces rage rooms-là, des salles de défoulement? Ben, le résultat de son étude est pas très édifiant. Ça dit que ces espaces encouragent en réalité la colère plus que de l'apaiser. L'étude dit que les activités excitantes comme celles proposées dans ces salles, détruire des objets, casser des choses, lancer des haches, ça favorise pas vraiment le calme, si bien que ça peut-être renforce l'idée dans notre cerveau que quand on est en colère, faut être violent. Mais faut pas faire ça. Et là, évidemment, elle nous envoie des pistes de solutions. La colère qu'on a, comment on pourrait l'évacuer? Ben, on dit dans cette étude-là, pour calmer le système nerveux et gérer nos émotions, la méditation pleine conscience, verbaliser ses émotions calmement plutôt que les réprimer et les exprimer de manière agressive. Je suis pas sûr qu'on va transformer les rage rooms en salle d'apaisement, là. Mais tu sais, si vous cherchez un endroit où est-ce que vous pouvez faire de la méditation et exprimer vos émotions calmement, il y a déjà quelque chose qui existe. Ça s'appelle le psychologue. Et pour vrai, pour moi, ça marche très, très bien. Il y a Sonia Lupien, qui est chercheure en neurosciences, qui, elle, pour évacuer le stress, a fait comme notre auditrice expliquait un peu plus tôt, sortir les chiens. Dans le fond, le stress qu'on accumule dans une journée, c'est comme une agression, puis on est beaucoup plus sensible aux agressions aujourd'hui qu'on était dans le temps des mammouths. Mais il faut quand même répondre au stress, c'est-à-dire courir, se sauver, t'sais, être capable d'évacuer de l'énergie. C'est comme ça qu'on évacue le stress de notre corps. Ben oui, parce que le stress, il rentre dans notre tête, mais il sort par le corps. C'est ça qu'elle nous apprend. Cici Peniston s'en vient au retour avec Finally à Viva.
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0: 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Mais pour tout de suite, ben, c'est mes vacances à moi. Je vous retrouve demain midi, dès midi pour le lunch 80-90-2000. C'est Diane Simard qui prend le relais après Jean Leloup et Balade à Toronto. Bon dîner! Ben, bon retour au travail. Bon dîner si vous avez pas commencé, en tout cas. Salut, à demain, là!
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9: Bon mardi, ici Louis-Philippe Arnoirel. Suivant le passage des Drummondvillois D-Surf Sport à l'émission Dans l'œil du dragon diffusée le 27 mai, le manufacturier de planches de surf électrique annonce un partenariat avec David Côté et Serge Beauchemin. Cette entente de 300 000 $ contre 20% de l'entreprise doit permettre d'accélérer son expansion en province, au Canada et maintenant aux États-Unis. L'entreprise a connu une forte croissance en début d'année et de nouveaux produits seraient prévus pour 2027, selon le fondateur Audric Carcenti en entrevue avec Arsenal Media. Et deux agents de prévention de la CNESST se déplacent dans la région de la Mauricie et du centre du Québec jusqu'au 21 août dans le cadre de l'escouade prévention Nouveaux Travailleurs. Ils ont pour mandat d'offrir des ateliers d'échange et de sensibilisation sur la santé et la sécurité au travail. La nouveauté en emploi ou le changement récent de poste peut augmenter le risque de lésions professionnelles, peu importe l'âge, selon la commission. C'est ce qui complète vos actualités Arsenal Média. 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

souhaite un bon début d'après-midi. Merci de choisir Viva. Diane Smart qui est là jusqu'à l'arrivée de Viva La Casa avec un excellent, enlignement musical. Oui, elle va faire partie de la trame sonore d'Histoire de Joie 5. Ça a été confirmé, une nouvelle chanson de Taylor Swift qui s'amène ce vendredi. Et elle sera là dans les prochaines minutes avec Opalite. Faut pas la manquer. Aussi, ben, je vous dirais qu'on va jaser de cinéma. Est-ce que ça fait longtemps que vous ne vous êtes pas offert ce genre de sortie? Les chiffres ont été dévoilés. Alors, est-ce qu'on a pas mal été dans les salles obscures au cours de la dernière année? On y reviendra.

On a tourné un clip en Sicile il y a quelques semaines et juste, oh my God, mes principales filles, préparez-vous. Alors, quelle nouveauté elle est en train de nous préparer, Charlotte Cardin? On reste à l'affût, c'est bien certain. La voici avec The Way We Touch, premier extrait de son nouvel album à paraître cette année. Merci de choisir Viva.

Viva l'après-midi, Caïn qui a rafraîchi sa page de tournée là, de festival pour cet été au cours des dernières heures. Franchement, pour une tournée d'adieu, là, ils ne chôment pas, je vous le dis. Alors, ils ont marqué qu'ils font les choses en grand avec plus de 30 dates de festival à travers la province. Ça va être mémorable pour notre tournée d'adieu. Alors, n'hésitez pas à suivre Caïn, à aller les voir. Prochain festival à l'horaire, le Music Fest, le 11 juin. Et c'est parti pour le reste. Moi, je trouve que ça sent clairement l'été, hein, ce qui se passe là. Quand je commence à voir des festivals à jour comme ça, il reste juste des belles températures qui arrivent déjà et qui restent. Hein? Caïn.ca pour ne pas les manquer. Un gros merci de choisir Viva et Fuel Cold Real My Mind maintenant.

La nouvelle vedette de l'heure, Ella Langley, s'invite maintenant à Viva, chanteuse country qui est extrêmement populaire. Elle a reçu des honneurs, entre autres, lors des American Music Awards pour Chosin, Texas, qui s'invite. Chanson country de l'année, voici Ella Langley à Viva.

0: Swift s'invite dans un petit instant et ça a été confirmé par la chanteuse elle-même hier. Donc, elle vient d'annoncer la parution d'une nouvelle pièce, A New It, A New You, qui va figurer sur la trame sonore originale du film Histoire de jouets 5. Alors, ce vendredi, cette nouvelle chanson sera disponible et on peut la précommander dès maintenant. En fait, on prévoit 3 éditions exclusives avec cette nouvelle chanson-là qui va apparaître dans le film. Il y aura, bien sûr, la version originale dans le film. Il y aura une version acoustique, une version piano également, chacune avec des voix et une production unique. Donc, on avait eu quelques indices, des affiches également qu'on avait faites, des vidéos qui commençaient à rouler, qui nous faisaient paraître la collaboration entre Taylor Swift et Histoire de jouets. Alors, c'est maintenant confirmé. Cette nouvelle chanson arrive ce vendredi et le film sort le 19 juin prochain. S'invite Taylor Swift avec Opalite dans un instant. Viva!
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s'en vient dans un petit instant. Alors, la petite amie de notre ancien premier ministre du Canada, Justin Trudeau, a vraiment là, surpris son équipe en annonçant une nouvelle assez inattendue. Alors, c'est une vidéo qui a été partagée sur son Instagram. Katy Perry avait réuni son équipe de danseurs, entre autres, et elle a annoncé que tous allaient s'envoler pour New York pour assister à la première du film concert de sa tournée Lifetime Tour. Alors, le film officiel sera présenté en première mondiale le 8 juin prochain au Festival du film de Tribeca à New York. Alors, évidemment que ça a été extrêmement bien reçu. Ça, c'est le fun, hein? Une employeur comme ça qui récompense ses employés. C'est le fun en 2026 de voir ça. On peut s'en inspirer. Elle s'invite en compagnie de Snow et Daddy Yankee sur Con Calma à Viva.

0: sortez en discothèque, oui, est-ce que ça arrive encore, ça? Et que le DJ, ou que ce soit pendant un party de mariage ou peu importe, là, quand le DJ est rendu à nous faire son pot pourri des meilleurs classiques des années 80, c'est sûr qu'il va mettre le hit qui pop qui arrive dans un instant. Ça, c'est sûr. Imagination, just an illusion. À Viva, restez là.
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13: Bon mardi, ici Louis-Philippe Arnoirel. Suivant le passage des Drummondvillois D-Surf Sport à l'émission Dans l'œil du dragon, diffusée le 27 mai, le manufacturier de planches de surf électrique annonce un partenariat avec David Côté et Serge Beauchemin. Cette entente de $300,000 contre 20% de l'entreprise doit permettre d'accélérer son expansion en province, au Canada et maintenant aux États-Unis. L'entreprise a connu une forte croissance en début d'année et de nouveaux produits seraient prévus pour 2027, selon le fondateur Audric Carcenti en entrevue avec Arsenal Media. Et deux agents de prévention de la CNESST se déplacent dans la région de la Mauricie et du centre du Québec jusqu'au 21 août dans le cadre de l'escouade prévention Nouveaux Travailleurs. Ils ont pour mandat d'offrir des ateliers d'échange et de sensibilisation sur la santé et la sécurité au travail. La nouveauté en emploi ou le changement récent de poste peut augmenter le risque de lésions professionnelles, peu importe l'âge, selon la commission. C'est ce qui complète vos actualités Arsenal Média. 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
3: 14h, ok, on monte le beat.

tournée un petit peu partout hein, au Québec. On va pouvoir le voir cet été. Et il nous prépare de la nouveauté, un album qui s'en vient là cet automne. Alors, on surveille, c'est bien certain. Ce qu'on surveille également pour cet automne, ben c'est Roxette qui s'invite en sol québécois. Alors, le mythique groupe suédois va débarquer au Centre Bell le 14 septembre prochain pour célébrer le 40e anniversaire de la formation. Et c'est une première en tournée nord-américaine en près de 15 ans pour Roxette. Et c'est maintenant la chanteuse qui a été révélée à l'édition 2004 de l'Eurovision, Lena Philipsen, qui chante parce que vous savez que la chanteuse principale est décédée il y a quelques années. Alors, le duo va s'inviter chez nous. Les billets sont disponibles dès maintenant. Alors, avis aux intéressés pour voir Roxette le 14 septembre. Et on va sûrement entendre It Must Have Been Love. En attendant, on se l'offre à Viva par ici.

0: On vient de s'offrir le tout premier numéro 1 radio de Bleu Jeans Bleu en carrière, Scotch and Posh. Oui, ils l'ont annoncé en grande pompe sur leurs réseaux sociaux là, pour la semaine du 25 mai dernier. Alors, ça a été la chanson francophone la plus jouée dans les radios partout au Québec. Ils étaient quand même pas loin du numéro 1 pour la plupart du temps, mais là, ils ont vraiment été le numéro 1 radio. Alors, toutes nos félicitations à Bleu Jeans Bleu. Un autre numéro 1, d'après moi, qui va s'inviter là, parce que cette pièce continue de monter. Le duo de Madonna et de Sabrina Carpenter sur Bring Your Love s'invite dans un instant. Viva, restez là.
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mais il l'a fait avec ce qu'il ressentait. Et vraiment, c'est un album rempli de maturité émotionnelle pour Olivier Dion. Il en est bien fier et avec raison. Alors, ça se procurer.

0: Est-ce que vous fréquentez beaucoup les cinémas? Hein? Ça date de quand le dernier film que vous avez vu? Là, il y a les chiffres de l'Institut de la statistique du Québec qui vient d'être dévoilé et on dit que les Québécois continuent d'être moins nombreux à visionner des films au cinéma. On parle d'une baisse d'assistance de 15% en 2025 par rapport à l'année précédente et c'est une chute quand même de 39% comparativement à l'année de référence pré-pandémique qui est en 2019. Alors, on dit, selon l'Institut, que les recettes ont atteint leur plus bas niveau aussi depuis 2000 pour une troisième année de suite. Mais il y a des pics d'assistance quand même qui ont été enregistrés pour certaines sorties, comme par exemple pour le film Menteuse d'Émile Gaudreau. Mis à part Menteuse, les films québécois ont affiché un léger recul, je vous dirais, tant sur la part de projection, l'assistance et les recettes. Mais il y a un autre film qui a généré des recettes au-dessus du million de dollars. Un autre film québécois, et c'est Ma belle-mère est une sorcière. Un gros merci de choisir Viva à venir dans un instant. Jennifer Lopez et David Guetta.
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10: Bon mardi, ici Louis-Philippe Arnoirel. Suivant le passage des Drummondvillois D-Surf Sport à l'émission Dans l'œil du dragon diffusée le 27 mai, le manufacturier de planches de surf électrique annonce un partenariat avec David Côté et Serge Beauchemin. Cette entente de 300 000 $ contre 20% de l'entreprise doit permettre d'accélérer son expansion en province, au Canada et maintenant aux États-Unis. L'entreprise a connu une forte croissance en début d'année et de nouveaux produits seraient prévus pour 2027, selon le fondateur Audric Carcenti en entrevue avec Arsenal Media. Et deux agents de prévention de la CNESST se déplacent dans la région de la Mauricie et du centre du Québec jusqu'au 21 août dans le cadre de l'escouade prévention Nouveaux travailleurs. Ils ont pour mandat d'offrir des ateliers d'échange et de sensibilisation sur la santé et la sécurité au travail. La nouveauté en emploi ou le changement récent de poste peut augmenter le risque de lésions professionnelles, peu importe l'âge, selon la commission. C'est ce qui complète vos actualités Arsenal Média. 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

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Un autre choix qui est bien brillant, eh bien, c'est de choisir Viva pour sa magnifique courbe musicale, parce qu'ici, c'est Viva la musique. L'incontournable Norah Jones avec Don't Know Why. Pour vous autres, maintenant, et pour moi. Gros coup de cœur. La voici maintenant, Viva.

0: elle qui a reçu des honneurs au cours de la dernière année, oui, avec cette chanson-là, en tant qu'artiste également. Alors, découverte de l'année au dernier gala de la SOCAN, aussi révélation de l'année au dernier gala de la disque. Et d'ailleurs, vous savez que le prochain gala de la disque, c'est le 8 novembre prochain. On a confirmé au cours des derniers jours que Pierre-Yves Roy-Desmarais allait toujours s'occuper de l'animation de ce gala. Et aussi, ben, on saura les nominations le 16 septembre prochain. Alors, on va rester à l'affût, ça c'est bien certain. Et bien sûr qu'on va l'écouter le dimanche 8 novembre du côté de Radio-Canada. À venir dans un instant, Clean Bandit, vous voulez pas manquer Rockabye. Oui, ça va tellement être bon. Et Matt Lang également, avec une pièce qui va se retrouver sur son nouvel album qu'il nous offre le 23 octobre prochain. She Stole My Truck, en réserve musicale dans un moment à vie. Va rester là.
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talentueuse et les roses qu'on vient de s'offrir avec Domino Lala dans Viva l'après-midi. Et vraiment, là, on est très heureux de savoir qu'elle va nous offrir de la nouveauté, un nouvel album d'Eli Rose qui s'en vient le 18 septembre prochain. Elle tient debout. Alors, c'est le titre de cet album. Et d'ailleurs, le premier extrait est maintenant disponible et vous pouvez pré-enregistrer son album également, là, dès maintenant. Miami Sound Machine, Conga. Oh, ça groove. Et c'est juste pour vous autres. À Viva.

0: Les garçons.
1: C'est un très bon garçon, ça je peux vous le dire. Et quand Julie Dupage est à côté de lui, il y a une complicité qui s'invite. Manquez pas mon collègue Patrick Langlois et Julie Dupage dans un instant pour Viva la Casa. Diane Simard vous souhaite un bon retour. À demain.

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12: Bon mardi, ici Louis-Philippe Arnoirel. La baisse des ventes et des rendez-vous pour les commerçants de la rue Saint-Marcel à Drummondville, en plein réaménagement jusqu'en octobre, causerait des pertes de revenus importantes. Plusieurs clients ont de la difficulté à s'orienter et croient que les boutiques et organisations sont fermées, selon un regroupement d'une quinzaine d'entreprises. Le maire de Drummondville, Jean-François Houle, s'est engagé à rencontrer les requérants, tout en soutenant que le résultat des travaux sera bénéfique pour le secteur. Drummond économique devrait aussi être impliqué au dossier.
13: Est-ce qu'il y aura des dérangements? Clairement, par après. Je pense que les gens vont être heureux là d'avoir le produit fini. Ça va améliorer beaucoup la vie de quartier. Il y a certainement des préjudices là à court terme pour arriver au bon résultat.
12: Maintenant qu'il est la première personne née au Canada à avoir conquis les 5 plus hauts monts du monde et le premier Québécois à monter la montagne la plus dangereuse du monde en avril, le Drummondvillois Charles Page souhaite s'impliquer dans différentes causes en province. Depuis son retour, il a déjà participé à la marche de l'Alzheimer du centre du Québec au village québécois d'antan dimanche et remis $36,000 au Téléthon Enfant Soleil la veille. En entrevue avec Arsenal Média ce matin, il a signifié que la cause lui tient particulièrement à cœur en raison de sa portée nationale et de son impact autant sur les plus jeunes que sur les parents.
14: Je m'investis auprès de la jeunesse dans les écoles, je fais des conférences, puis je remets la totalité du cachet à Enfant Soleil à chaque fois, donc ça donne du sens à tout le reste, puis c'est ma plus grande inspiration.
12: Et pour terminer, deux agents de prévention de la CNESST se déplacent dans la région de la Mauricie et du centre du Québec jusqu'au 21 août dans le cadre de l'escouade prévention Nouveaux Travailleurs. Ils ont pour mandat d'offrir des ateliers d'échange et de sensibilisation sur la santé et la sécurité au travail. La nouveauté en emploi ou le changement récent de poste peut augmenter le risque de lésions professionnelles, peu importe l'âge, selon la commission. C'est ce qui complète vos actualités Arsenal Média. 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

0: mardi, Pat et Julie qui s'installent pour les deux prochaines heures dans votre retour à la maison. C'est ça, Viva la Casa. J'espère que vous avez passé une bonne journée. Julie, tu me dis jamais que t'as pas passé une bonne journée, mais je serais impoli de pas quand même te le demander.
1: Ben, il y en a des journées qui sont moins bonnes quand même, mais je dois dire qu'aujourd'hui était très bonne.
0: Oui.
1: Oui. Et toi?
0: Moi aussi, mais occupé, tu sais. Cordé, là, une journée, là, où on est, j'avais des trucs, là, presque pas une minute à perdre. J'ai dîné, tu sais, dans la voiture entre deux appels, là. Donc, ça a été une grosse, grosse journée. Et, ben là, je suis content de m'installer, relaxer un petit peu. On a de la bonne musique qui s'en vient.
1: Ça fait
0: super
1: ça
0: sujet.
1: Parfois, ouais. Hein, effectivement. Si on arrive ici, puis on se pose dans notre beau studio. On a quand même une super belle vue d'où on est. C'est fun, hein. Tu sais, il y a des studios où on n'a pas de fenêtre, ben là, on est super bien installé.
0: Belle lumière du jour.
1: Belle lumière du jour, puis on se pose et on vous parle. Ben, moi, j'ai eu toute une journée et mon mot va être pop.
0: OK.
1: Pop comme dans pas pour rien, parce que j'avais une entrevue aujourd'hui pour cette nouvelle émission que sur Novo, sur un peu le showbiz québécois, et je l'avais regardé quelques fois, j'avais trouvé très bonne, et en fait il voulait suivre Billie, qui est en répétition en ce moment parce qu'elle commence sa tournée de festival très bientôt, donc avec ses musiciens, refaire un petit peu le pacing de ses chansons, puis les prises de parole et tout ça et tout ça. Donc il voulait l'interviewer, et il voulait m'interviewer aussi à ce sujet-là, parce que je suis quand même très liée à elle, mais même si je la suis quand même beaucoup moins qu'au début. Et on n'a jamais voulu faire, à part une fois avec Ça finit bien la semaine, mais on n'a jamais fait d'entrevue ensemble nécessairement, ou très, très, très, très, très peu. Tu sais, c'est une volonté de chacune d'entre nous, là, de faire nos affaires, chacun de notre côté. Et donc là, c'était une entrevue qui était pas ensemble, mais qui était quand même pour la même entrevue, puis c'était super agréable, vraiment le fun. Donc pop, parce que Billie fait de la pop aussi.
0: Ben oui, absolument. Ben oui. Moi, mon mot du jour, ça va être matelas, parce que on a fait rendez-vous aujourd'hui. Juliette, qui a 10 ans, a comme le même petit lit d'enfant depuis toujours, et donc là, on s'est dit, OK, c'est le temps d'avoir un lit de grande fille. C'est le temps aussi qu'elle arrête de dire qu'elle trouve que le lit de papa et maman est plus confortable que le sien. Et c'est drôle parce que notre lit, ça fait des années qu'on l'a pas changé. Le matelas est confortable. J'avais comme oublié toutes les étapes liées à choisir un matelas. Et tu sais, Juliette, la première fois que c'est elle qui devait décider, je peux pas le faire pour elle, là. Je peux pas me coucher dans le lit pour elle pour décider si c'est confortable ou non. Donc, elle a essayé tous les matelas.
1: C'est compliqué, de trouver un matelas.
0: Ouais, ben en fait, c'est pas que c'est compliqué, mais c'est plusieurs étapes. C'est, il faut le faire, là.
1: Non, moi,
0: tu peux pas juste acheter un matelas en ligne dans mon livre à moi.
1: Non, tu peux pas, parce qu'il faut que tu l'essaies. Puis c'est difficile de comparer, parce que d'un magasin à l'autre, ils brouillent. Ça n'a jamais le même nom. T'as l'impression que oui, c'est de telle marque, mais ça va pas nécessairement avoir le même code.
0: Ben ouais.
1: Ou, c'est pas évident.
0: Non, pas évident du tout. En tout cas, là, Juliette va avoir un lit de grande fille, puis ça a l'air qu'il est bien confortable.
1: Bon, mais tant mieux.
0: Fait que c'est réglé. On va vous parler un sujet qui divise, qui fait jaser. Sébastien Delorme et sa copine Virginie Bruneau étaient au gala Influence le week-end dernier et reçoivent beaucoup de haine en ligne. Pourquoi? Ben parce qu'il y a une certaine différence d'âge dans leur couple à eux. Curieux de savoir, selon vous, c'est quoi la plus grande différence d'âge acceptable en couple? On va en jaser tout de suite après cette chanson qui nous ramène en 2019. C'est les Black Eyed Peas sur la bande sonore du film Bad Boys for Life. Rappelez-vous de Ritmo. C'est ici, c'est ça qui commence. Viva la Casa! En ce mardi, à 8h!

0: J'ai presque l'impression que c'est deux sujets en un qu'on va pouvoir aborder avec cette histoire qui est un peu du grand n'importe quoi. Ça pourrait être un ben voyons donc. Ça pourrait être un ben voyons donc, certain.
1: Ben voyons donc.
0: L'histoire commence ce week-end, samedi soir, alors que Sébastien Delorme, 55 ans, était avec sa copine Virginie Bruno, qui elle a 26 ans. Ils étaient au gala Influence et après que des photos d'eux aient apparu sur plein de différents sites de potins, la haine qu'ils ont reçue est quasiment indescriptible. Et cette haine-là, pourquoi? Ben justement à cause de la différence d'âge qu'il y a dans le couple. Et donc, oui, on dirait que c'est une histoire à deux têtes, là. Est-ce qu'on parle de la différence d'âge dans un couple ou de la haine en ligne? Ça va être un petit peu des deux parce que ultimement, la différence d'âge, là...
2: Ben c'est vrai que c'est beaucoup, là, 29 ans de différence d'âge. Oui. Mais en même temps, qui sommes-nous pour juger?
0: Vaccinés majeurs, les deux?
2: Ben oui, exactement. Puis si tout le monde y trouve son compte, puis qu'ils ont l'air heureux. C'est vrai que pour connaître Sébastien Delorme, c'est un gars, il a 55 ans, OK.
0: Oui.
2: Mais c'est un gars qui est jeune. C'est un gars qui... c'est pas un monsieur de 55 ans. Mm-hmm. Tu sais, il est hip, il est le fun, il essaie plein de choses nouvelles. On le voit avec sa micro-série. Tu sais, il va être vraiment sur TikTok, sur les réseaux sociaux. Tu sais, il y a un côté très sharp à ce niveau-là. C'est pas le vieux qui veut faire jeune, mais il est quand même jeune. Tu sais, il y a des gens qui font plus jeune que d'autres, là, mais dans la tête, je parle, là, pas juste physiquement. En plus, physiquement, il fait jeune.
0: T'sais.
2: Et puis, ben, il tombe amoureux de cette femme-là. Elle est amoureuse de lui. Je vois pas où est le problème.
0: Et tu sais, on peut parler de différence d'âge. Il y a une petite différence d'âge dans ton couple, toi?
2: 8 ans. Toi, t'as 10... Non, t'as 1 an, toi.
0: Ouais, moi, Marie-Ève est plus vieille de moi de 1 an et quelques. Dans ma vie, j'ai jamais eu des grandes différences d'âge. Toi, à part 8 ans, est-ce que t'as eu d'autres relations?
2: J'ai eu 10 ans, moi, presque 11 ans.
0: Mais regardez dans votre entourage, vos amis, t'sais, on a tous des petites, des grandes, mais certaines différences d'âge. Et puis, tu sais, c'est niaiseux à dire, mais... plus on vieillit et moins ça fait une très, très grande différence.
2: Eh ben, c'est ça que j'allais dire. T'sais, ma fille là, de 21 ans, elle serait avec un gars de 30 ans de plus que ça m'emmerderait. Mmh. Là, je le dis là, clairement, je trouverais ça inapproprié.
0: C'est ça parce qu'on peut se poser la question en tant qu'adulte et là, ensuite de ça en tant que parent. Mais ultimement, comme on disait, si eux sont bien là-dedans...
2: C'est ça.
0: T'sais, moi, je peux avoir mon opinion. Moi, je pourrais dire, ah, moi, j'aurais de la misère d'être avec une fille de moins de 30 ans. Peu importe, t'sais, disons... Mais ensuite de ça, je peux aussi dire, et moi, j'aurais de la misère à conduire une Mazda Miata. Mais si je vois quelqu'un avec une...
2: C'est quoi le rapport de la Mazda?
0: Je suis qui pour ensuite donner de la haine? Je dis, tu sais, ce que nous, on pense, là, ce que tous ces gens-là qui sont derrière leur clavier, peut-être qu'eux peuvent dire, hey, moi, 29 ans, c'est beaucoup trop pour moi. Parfait, c'est trop pour toi.
2: Mais c'est ça, c'est trop pour
0: mais
2: toi.
0: Comment mais est-ce que ça te donne le droit d'ensuite de ça, aller dire, ben, sais-tu quoi, c'est inacceptable pour tout le monde? C'est ça que je disais. T'sais, si moi j'aime pas les voitures rouges, je vais pas aller donner de la haine avec toutes les voitures rouges que je vois sur Facebook. Là.
2: Non, puis tu sais, si ma fille m'amenait demain un type de 30 ans de plus qu'elle, c'est sûr qu'au départ, j'aurais probablement la difficulté à l'accepter. Mais si je vois que cette personne-là aime vraiment ma fille, si je vois que c'est un bon gars, si je vois, tu sais,
0: un bon match,
2: oui. Qu'elle est heureuse, ben, je vais comprendre. Et donc, je comprends pas non plus qu'il y ait cette déferlante de haine. C'est pas juste sur la différence d'âge. C'est ça qui est tricky dans cette histoire-là. Mm. C'est qu'elle a eu beaucoup de bullying sur son apparence physique. Des mots, là. Je comprends même pas qu'en 2026, j'allais dire 2027, non, on est encore en 2026, je comprends même pas qu'on se permette ça. Sur le physique des gens comme ça, ça me dépasse totalement.
0: Ben, c'est pour ça que le couple a décidé de dénoncer cette haine-là, parce que d'en parler, justement, ben, ça fait en sorte qu'un, ils vivent pas sous le silence, et deux, ben, ça pointe le doigt aux gens qui, derrière leur clavier, dépasse les lignes de ce qui est acceptable. Et donc, moi, je trouve ça le fun qu'ils décident d'en parler comme
2: mais
0: ça.
2: Non seulement ça, mais c'est des gens qui, probablement, s'ils avaient cette Virginie devant eux ou Sébastien, ils seraient même pas game, comme on dit, de leur dire toutes ces méchancetés.
0: Et c'est ça que les gens oublient. Tu sais, au Québec, là, c'est un petit endroit. Et donc, on les voit, les commentaires.
2: Oui.
0: Peut-être que Madonna voit pas ses commentaires sur Instagram, ça se peut.
2: Mais nous, le milieu est tellement petit que c'est vrai qu'on les voit. Puis j'ai jamais oublié que derrière, quand on est derrière, tu sais, on écrit des commentaires, mais il y a un humain derrière, tu sais.
0: Ne l'oubliez pas.
2: Non, c'est ça.
0: S'il vous plaît. Je suis content qu'on ait eu cette discussion-là. On va parler d'un autre de mes sujets préférés. Au retour, on va parler de tennis parce que Félix Auger-Aliassime a accompli quelque chose d'extraordinaire. Je pense qu'on va être plusieurs à regarder du tennis demain et donc on va vous rappeler les règles du tennis que peut-être vous ne connaissiez pas tout de suite après. Max McNown, c'est Better Me For You. Merci d'avoir choisi Viva pour bien débuter votre, j'allais dire, ben pour bien finir votre après-midi.

0: Alors que le grand chelem de Roland Garros bat son plein, Félix Auger-Aliassime, notre joueur canadien, a accompli quelque chose hier qui avait jamais été fait par un autre joueur canadien. Il peut maintenant se vanter d'avoir atteint le quart de finale aux quatre grands chelems. Évidemment, il y a l'Australie, il y a le US Open, Wimbledon et Roland Garros. Maintenant, il a accompli ça. Et donc demain, j'imagine qu'on va être plusieurs à regarder du tennis et c'est peut-être le moment parfait pour se rappeler de certaines règles un petit peu plus inhabituelles du sport.
1: Oui, des règles qu'on se pose peut-être que vous connaissez les règles du tennis, mais il y a peut-être des choses que vous ne connaissez pas, notamment les pauses toilettes. Est-ce qu'elles sont permises ou pas permises?
0: En tant que spectateur ou joueur?
1: Non, pas spectateur, en tant que joueur. Comment ça fonctionne? Eh bien, chez les femmes, c'est une pause toilette par match. Et chez les hommes, deux maximum, sauf s'il y a une urgence extrême.
0: Oui, oui.
1: Même chez les femmes, j'ai comme, pourquoi juste une? Parce que les matchs sont un peu plus courts.
0: Exact.
1: Mais je trouve ça quand même pas très fair.
0: Chez les femmes, c'est un 2-3. Chez les hommes, c'est un 3-5.
1: Oui,
0: donc...
1: mais c'est très peu.
0: Ouais, mais les matchs d'hommes peuvent durer littéralement deux fois plus longtemps.
1: Oui, c'est vrai.
0: Mais donc.
1: Mais cela dit, c'est quand même pas beaucoup. Ben,
0: Je sais que t'aimerais ça avoir la parité, mais au moins ils l'ont au niveau salarial.
1: Oui, oui, ils l'ont au niveau salarial parce que ça, ben, la bourse va être la même que ce soit un homme ou une femme, 2 800 000 euros. Donc c'est pas mal.
0: Okay.
1: Sinon, est-ce qu'on peut sacrer sur un terrain? Oui, mais jusqu'à un certain point, on peut sacrer pour soi-même, mm-hmm. là, sans que ça soit vraiment. Mais tout ce qui est injure, qui serait audible, ben là, c'est un avertissement. Ça peut être une perte de points, ça peut être une perte de jeu ou disqualification aussi. Ça peut aller jusque là. Est-ce qu'on peut casser sa raquette, c'est comme le faisait
0: Nick Kyrgios.
1: Mais Kyrgios, et puis bien avant ça,
0: John McEnroe,
1: lui était connu pour ses tantrums, oui, la rage extrême. Moi, je me souviens de ces matchs-là. Alors non, on ne peut pas casser sa raquette. Ça pourrait être une amende qui est très très salée, plusieurs milliers de dollars, on dit pour casser sa raquette. Non, on se maintient.
0: Mais on le tolère.
1: On le tolère, mais il y a quand même toujours une amende.
0: À chaque fois, je suis pas certain,
1: Ben, habituellement, oui.
0: Hein?
1: Ouais. Habituellement, il y a quand même une amende. En tout cas, un avertissement, ça, c'est sûr.
0: Chose certaine, certaines compagnies donnent des amendes à leurs joueurs parce que, disons, je joue avec une Wilson, ben, c'est un contrat de commandite.
1: Oui.
0: Et donc, la compagnie Wilson va donner une amende aux joueurs s'il a brisé une raquette.
1: Si tu crashes ta Wilson. Ouais,
0: mais
1: ben
0: ça fait partie des contrats de commandite.
1: Oui.
0: Donc, pas des règles du tennis en tant que telles.
1: Mais oui, mais parce que Wimbledon et surtout Roland Garros sont assez stricts là-dessus. Ils peuvent donner eux aussi une amende. Ouais. Yep. Peut-on recevoir des conseils de son entraîneur? Avant, c'était pas permis.
0: Avant, il y avait zéro coaching sur le terrain.
1: Zéro. Maintenant, c'est toléré. Oui, il y a des règles qui ont évolué. Faut pas que ça soit excessif quand même. T'sais, faut pas tout le temps aller voir son coach.
0: Faut que ça soit du bon côté du terrain parce que le coach est assis à un endroit d'un bord du terrain. Donc, tu peux pas te faire coacher de l'autre bord. Tu peux pas crier « Mets-la à gauche!
1: » Non, ça marche pas.
0: Ça, c'est pas toléré.
1: Tu sais, quand un coup est fait, on dirait que les joueurs, ils prennent du temps entre le fait, tu sais, le point est fait, puis là, l'autre va faire son service. Et en fait, ils disposent de 25 secondes pour faire le prochain service. Ouais. Seulement 25 secondes, et ça, c'est très, très minuté.
0: Ouais.
1: Est-ce qu'un joueur a le droit de crier, vraiment, de crier des forts, là? Tu sais, je sais pas si tu te souviens, il y avait Monica Seles qui criait beaucoup. Il y avait Maria Sharapova. On avait calculé là, que le nombre de décibels était de 101 décibels quand même. C'est quand même
0: Arina Sabalenka, la présente numéro 1, elle le fait pas mal.
1: Oui.
0: Il y a pas mal de joueurs qui le font. Là, quand avec un effort gigantesque là, vient souvent ce genre de cri-là.
1: Oui, donc on peut le faire, mais on peut le faire si c'est lié à l'effort comme tel, mais pas pour perturber son adversaire. Ça, c'est sûr que ça ne serait pas... Et la même chose d'ailleurs pour un spectateur. Hein. On n'a pas le droit de perturber, surtout dans les grands chelems.
0: Oui.
1: On n'a pas le droit de rien dire, sinon on peut être carrément...
0: carrément
1: mis dehors. Et voilà. Et la terre battue, en fait... la terre battue, c'est pour plusieurs joueurs quand même... une épreuve. Parce qu'il y en a qui ont gagné plein de tournois.
0: Sauf celui-là. À cause, entre autres, d'un certain Rafael Nadal qui, lui, en a gagné 14.
1: Ben oui. Ouais.
0: Donc, vous êtes prêts pour le match de demain, de quart de finale, avec Félix Auger-Aliassime, qui a marqué l'histoire du tennis canadien. Je me demande, Julie, qu'est-ce que je vais faire avec mon 42,50? Parce que oui, la plupart d'entre nous sommes plus riches cette semaine de 42,50. Si vous savez pas pourquoi, mais je vous le dis tout de suite après Catherine Sans Regret. Voici Minable dans votre retour à la maison. À Viva!

0: Nous sommes 1,3 million de Québécois qui, cette semaine, allons recevoir dans notre compte de banque 42,50. Qu'est-ce qu'on va faire avec notre 42 piastres?
1: C'est là pour le cartel du pain, ça.
0: Le cartel du pain. Quelle histoire, hein? Les magasins de Loblaws et tous les magasins affiliés pendant plus de 20 ans ont chargé 1,50 de trop par loaf de pain. C'est quoi le mot en français?
1: Miche de pain.
0: Miche, merci. Par miche de pain. Et donc, il y a eu cette action légale et on pouvait y participer. On vous en avait même parlé à l'émission. J'avais recommandé à tout le monde d'aller s'inscrire. Je vous avais également demandé de peut-être pas le dire à tout le monde. Mais nous, notre gang de Viva la Casa, tout le monde était au courant. Et j'ai reçu tantôt le courriel. Et donc, vous allez recevoir un courriel d'un service qui s'appelle Concilia Incorporé, qui va vous donner un mot de passe pour recevoir ensuite un virement de la compagnie Interac. Et donc, inquiétez-vous pas, on va jamais vous demander votre numéro de compte ou quoi que ce soit. Mais vous allez recevoir, moi j'ai reçu le courriel tantôt de Concilia, mon 42,50 s'en vient d'une seconde à l'autre. Et on va tous, 1,3 million de personnes avec 42,50 de plus cette semaine.
1: C'est une action collective qui a fonctionné.
0: Je dis pas non à ça, moi. Au retour, on parle de, c'est une histoire absolument sordide, c'est une histoire vraie, mais qui pourrait littéralement être le sujet d'une série sur Netflix. C'est dans le calepin de Julie que ça s'en vient et que Brian Adams sera là avec Back to You. À Viva!
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0: Il y a des histoires comme ça où on dirait que la vérité dépasse la fiction et j'ai l'impression que cette histoire pourrait devenir une série sur une des grandes plateformes. Julie vous la raconte dans son calepin.
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2: Ouais, ça fait couler beaucoup, beaucoup d'encre, puis c'est devenu vraiment une histoire qui est digne d'un thriller familial, succession incroyable, et oui, ça pourrait faire une super série Netflix. Je sais pas si vous connaissez la marque Mango. Mango, c'est comme c'est le compétiteur direct de Zara, une marque espagnole, et le patron qui est un milliardaire, Isaac Hendick, fondateur de cette chaîne espagnole-là, il est mort au mois de décembre 2024. Il était en randonnée sur la montagne près de Barcelone. Et à l'époque, tout le monde parlait d'un accident tragique. Il serait tombé d'une falaise de plusieurs mètres et il était en excursion avec un de ses fils, Jonathan. Donc, lui, c'était pas n'importe qui parce que c'est un des hommes les plus riches de la Catalogne. Une fortune quand même estimée à 4,5 milliards.
3: Ok, c'est pas pire.
2: De dollars. C'est lui qui avait bâti Mango. Lui avait quitté, il était turc au départ, il avait quitté pour s'installer là. Mais l'affaire a pris vraiment un tournant. Ce qu'on pensait être au départ un accident, ça peut arriver des accidents. Ben oui. Là, finalement, la police, avait conclu à une mort accidentelle. Et là, finalement, a réouvert le dossier justement parce qu'il y avait beaucoup d'incohérences. Beaucoup de choses qui commençaient à émerger dans la version du fils, le Jonathan en question, qui était vice-président et qui devait, lui, être l'héritier pressenti pour l'entreprise. Donc,

0: des contradictions dans ce qu'il disait, des éléments médico-légaux qui collaient pas vraiment, vraiment, des messages aussi sur son WhatsApp, des messages, des textos qui évoquaient de la rancœur, de la colère, même des tensions vraiment financières et des conflits. Donc, et finalement, donc les médias internationaux et espagnols surtout, ils disaient, est-ce que c'est un geste prémédité? Est-ce que... Et là, retournement de situation, parce que au mois de mai, le fils est inculpé pour meurtre prémédité de son père.
1: Wow.
0: Donc là, ça crée tout un tollé parce que on se dit, oui, mais pourquoi il a fait ça? Je veux dire, c'était lui qui devait être le successeur.
1: Ben oui, c'est ça. Successeur et l'héritier éventuel. Là.
0: Mais pas nécessairement non plus parce que ils sont trois enfants. Mais là où l'affaire se complexifie, en fait, c'est que lui était, c'est lui qui gérait le fils Mango homme depuis quelques années, puis son père, qui était plus ou moins dans une semi-retraite, l'avait un peu tassé parce que Mango a eu un creux. On a moins entendu parler de Mango dans les dernières années, puis là, c'est vrai que depuis quelques années, ça revient, parce qu'ils ont mis à la place un PDG et qui gérait un peu tout ça. Alors, est-ce qu'il y a eu justement rancune, que son père allait finalement beaucoup, beaucoup le tasser? Mais c'est bizarre, pourquoi tuer son père alors qu'il y a quand même un frère et une sœur qui font partie aussi de la succession.
1: Mm-hmm.
0: Donc ça fait c'est toute une saga en fait qui est vraiment pas terminée. Et puis c'est vraiment ce fils qui est né avec une cuillère d'or dans la bouche là, tu sais, qui vivait entre Barcelone, Saint-Maurice, Ibiza, la vie des gens riches et célèbres.
1: Je veux pas te coincer si tu le sais pas, mais est-ce que sa famille en ce moment le supporte ou sa famille a l'impression qu'effectivement il est coupable?
0: Ben là, l'histoire ne le dit pas.
1: Okay.
0: C'est sûr que lui venait de se marier, vient d'avoir un jeune enfant. C'est vraiment weird, mais en même temps, là, il fait juste assurer sa défense parce que lui, il clame l'innocence, évidemment. Mais il y a beaucoup de choses qui disent le contraire. Fait qu'à suivre.
1: Ben oui.
0: Tu sais, de plus en plus, là, il y a une fascination pour tout ce qui est true crime. Et puis, il y a beaucoup de séries qui sont là-dessus. Puis là, je lisais ça, puis je disais, ok, ouais, ça pourrait faire une excellente série.
1: Tellement. J'ai hâte de la voir sur Netflix, tu nous tiendras au courant s'il y a des développements. Au retour, je vous parle du truc assez inhabituel que l'IA a donné pour être plus productif. Si vous aimeriez ça, être un petit peu plus productif, c'est peut-être quelque chose que vous pouvez faire. C'est quelqu'un qui a demandé ça à Claude et là, ça fait le tour du web, ça devient viral. On vous raconte ça tout de suite après Ludovic Bourgeois. C'est Que sera ma vie. On vous souhaite un bon après-midi ici sur les ondes de Viva, 16h35.

0: C'est rien de nouveau hein, de demander des conseils à l'intelligence artificielle. Mais il y a quelqu'un qui l'a fait avec Claude, qui est un des engins d'IA les plus populaires, et sa réponse est devenue virale. Un usager qui voulait savoir quel serait le truc que Claude utiliserait s'il était humain pour être plus productif à tous les jours. Et Claude répond, c'est assez inhabituel, il dit, moi j'écrirais ma nécrologie à tous les jours, à tous les matins. Mais il dit, mais pas quelque chose de dramatique, pas de version idéalisée, une version honnête basée uniquement sur la façon dont j'ai réellement vécu les 24 dernières heures.
1: Ah,
0: donc un peu, mais le concept, c'est un peu de faire le procès de sa dernière journée pour te motiver à faire mieux aujourd'hui. Et donc, par exemple, la nécrologie serait, disons, ici repose quelqu'un qui a passé 2 heures à faire défiler son téléphone et qui appelait ça de la recherche. T'sais, on est tous...
1: Donc, commencer sa journée, ben moi, je suis pas du tout d'accord avec non. Claude, puis je vais te dire pourquoi.
0: Okay.
1: Parce que moi, je me dis toujours que demain est un autre jour, et quand on a eu des journées qui étaient vraiment moches à bannir, là, au contraire, de commencer la nouvelle comme si... sur des bonnes bases. Mm-hmm. Donc, j'aime pas l'idée de commencer ta nouvelle journée en pensant à ce qui a pas été bien la veille. Ce qui a pas été bien la veille, ça appartient à la veille. On commence là... fresh, comme on dit.
0: C'est pas une mauvaise école de pensée. Ou sinon, tu dis, OK, hier, j'ai pas été assez productif. Aujourd'hui, je vais l'être et ça me motive, ça me fouette. Écoute, ça fait jaser, c'est pas pour rien, hein?
1: C'est viral, cette affaire-là?
0: Oui, c'est devenu viral, la réponse de Claude. Le showbiz au retour. Olivier Rodrigo qui doit s'expliquer. On va vous dire pourquoi. Un petit peu de Québec dans un des plus grands films. C'est ça que je voulais mentionner. Pourquoi? Quel film? Ben, on vous le dit au retour et la musique de Farouk, on sera là. À Viva!
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1: On commence le showbiz avec un petit peu de sport, mais c'est une fille qui transcende le sport tellement qu'elle fait partie de la culture pop.
2: Oui, puis c'est un retour très inattendu pour le sport en 2026. Puis ça a été pendant un petit bout de temps une rumeur, mais là, ce n'est plus une rumeur parce que Serena Williams, elle revient officiellement au tennis, à la compétition, après 4 ans d'absence, à 44 ans,
1: bravo,
2: avec 2 enfants. Elle va avoir parfois le double de l'âge des filles avec lesquelles, contre lesquelles elle va jouer.
1: Absolument.
2: Mais là, ça va être en double, ce qui est vraiment le fun, c'est que vraisemblablement, elle va jouer avec la Canadienne Victoria Mboko, qui a 19 ans. Donc, elles vont être en équipe pour les doubles. Donc, ça, c'est une très bonne nouvelle. Et pas plus tard qu'à partir de la semaine prochaine, le 8 juin, elle va être au tournoi Queen's Club à Londres.
1: Ouais.
2: Très cool.
1: Sur du gazon.
2: Oui, sur du gazon. Belle nouvelle.
1: Charlie XCX, qui est de retour, je l'aime.
2: Oui, la Britannique, elle a annoncé l'apparition de son prochain album qui va s'appeler Music, Fashion, Film. Ça va sortir le 24 juillet prochain.
1: Et je ne sais pas si les Québécois vont beaucoup au cinéma, mais les chiffres viennent de sortir et c'est pas si encourageant.
2: Ben non, les chiffres sont en baisse. Les Québécois vont de moins en moins voir des films au cinéma, 15% de moins en 2025 par rapport à l'année précédente, et c'est une chute quand même de 39% par rapport à avant la pandémie. Heureusement, il y a des films comme Menteuse de Émile Gaudreau qui a été récompensé au prix Écran canadien pour le plus haut score au box-office canadien en 2025.
1: Oui.
2: Il y en a quand même des films qui sont rassembleurs et qui nous donnent le goût d'aller au cinéma, mais effectivement, faut y aller plus.
1: Faut se forcer.
2: Oui.
1: 100%. Qu'est-ce qui se passe avec Sabrina Carpenter?
2: Alors, Sabrina Carpenter a saisi quand même le tribunal contre son harceleur. Il y a un gars qui a essayé d'entrer chez elle, un gars qui la harcèle, entrer dans sa résidence, littéralement. Donc, elle a demandé une protection, une ordonnance de protection de manière civile. Et on la comprend, parce que de rentrer comme ça dans une résidence privée, on sait jamais ce qui peut arriver.
1: Ben oui.
2: Donc, ça doit être flippant, ça. Sincèrement, là.
1: Non, je voudrais pas vivre ça. Il y a Olivia Rodrigo aussi, qui, elle, doit se défendre de plusieurs attaques qu'elle a eues en ligne.
2: Ben, elle doit se défendre. Parce que avec son nouveau single qui est sorti et son disque qui va sortir au mois de juin, elle fait la promotion et elle arbore ce qu'on appelle un baby doll.
1: Mm-hmm.
2: C'est une espèce de petite robe très très courte à manches un petit peu bouffantes, robe fleurie qu'elle
1: c'est
2: a
1: mis. C'est pyjama un peu.
2: Oui, parce que en fait, un baby doll, ça a jamais été fait pour les enfants. En fait, la petite histoire du baby doll, c'est durant la Deuxième Guerre mondiale, il y avait un rationnement de tissu et on raccourcissait les chemises de nuit. Donc c'est ça. Ensuite, il y a eu un film qui est devenu baby doll et ensuite dans les années 60, ça a été comme un symbole d'émancipation. Notamment Jane Birkin a porté le baby doll et tout ça, c'est des robes qui étaient vraiment très très courtes. Donc elle doit s'expliquer parce que les gens disent non, c'est pas approprié de mettre ça, c'est trop enfantin, c'est une esthétique trop style Lolita en fait.
1: Ouais, ouais.
2: Et ils disent, c'est quand même, elle répond à ça, c'est quand même le monde à l'envers parce que je suis sur scène, je suis en soutien-gorge à paillettes, en petit short, il y a personne qui dit rien, mais là je mets un baby doll puis là ça crée tout un tollé.
1: Mm.
2: Alors, elle a dû s'expliquer par rapport à ça.
1: Et il y a un petit peu du Québec dans un des films les plus populaires présentement.
2: Ben oui, les spectaculaires paysages des îles de la Madeleine qu'on peut voir dans le Star Wars. Il y a une équipe qui a exactement un an, qui est débarquée et qui ont filmé pendant 2 jours des secteurs, si vous connaissez un petit peu les îles de la Madeleine, Pointe-aux-Loups et Dunes du Nord. Donc, ils ont filmé ça. C'est un bel accomplissement, une grande fierté d'ailleurs de voir. Mais ça a été vraiment un secret parce qu'il fallait que tous les gens qui étaient impliqués ne disent absolument rien. Là, c'était une clause de confidentialité qui était imposée par Disney.
1: Bon, mais quand vous allez aller voir le film au cinéma, eh bien, vous allez voir que le Québec en fait partie. L'énigme du jour s'en vient pour s'y rendre. Voici deux frères avec une toune que j'adore. À quel point c'est accrocheur, c'est notre petit refrain. Dans votre retour à la maison, Pat et Julie qui vous accompagnent jusqu'à 18h.

0: 13h55 minutes, vous écoutez Viva la Casa avec Pat et Julie. Et comme à tous les jours, c'est l'heure de l'énigme du jour de Julie.
1: Une énigme pour laquelle je vais accepter plusieurs réponses. Il y a des journées comme ça, là. Alors, je cours toute la journée sans jamais me fatiguer. Qui suis-je?
0: Je cours toute la journée sans jamais me fatiguer.
1: C'est Julie.
0: J'allais dire, j'en connais une couple de même. Mais j'imagine que c'est pas ça la réponse. C'est pas quelqu'un dans votre entourage. C'est pas votre amie Julie, votre amie Suzy. Parfait, OK. Je cours toute la journée.
1: Toute la journée sans jamais me fatiguer. Qui suis-je?
0: Si vous pensez avoir la bonne réponse, c'est l'heure de la texter au 1-866-56-RADIO. 1-866-56-72-346. On attend vos bonnes réponses. J'ai besoin d'aide. Comme d'habitude, et au retour, eh bien, on vous donne la solution. La super bonne musique, je regarde la prochaine heure, là, on va avoir pour vous du Leona Lewis, Charlotte Cardin, TLC va être là avec Waterfalls, Marshmello également, avec une toune qui va vous faire taper du pied. C'est promis pour tout de suite. Il est 16h56 minutes, et c'est l'heure d'aller s'informer pour savoir ce qui se passe chez nous. À Viva!
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12: Bon mardi, ici Louis-Philippe Arnoirel. La baisse des ventes et des rendez-vous pour les commerçants de la rue Saint-Marcel à Drummondville, en plein réaménagement jusqu'en octobre, causerait des pertes de revenus importantes. Plusieurs clients ont de la difficulté à s'orienter et croient que les boutiques et organisations sont fermées, selon un regroupement d'une quinzaine d'entreprises. Le maire de Drummondville, Jean-François Houle, s'est engagé à rencontrer les requérants, tout en soutenant que le résultat des travaux sera bénéfique pour le secteur. Drummond Économique devrait aussi être impliqué au dossier.
13: Est-ce qu'il y aura des dérangements? Clairement, par après. Je pense que les gens vont être heureux là, d'avoir le produit fini. Ça va améliorer beaucoup la vie de quartier. Il y a certainement des préjudices là, à court terme pour arriver au bon résultat.
12: Maintenant qu'il est la première personne née au Canada à avoir conquis les 5 plus hauts monts du monde et le premier Québécois à monter la montagne la plus dangereuse du monde en avril, le Drummondvillois Charles Page souhaite s'impliquer dans différentes causes en province. Depuis son retour, il a déjà participé à la marche de l'Alzheimer du centre du Québec au village québécois d'antan dimanche et remis 36 000 $ au Téléthon Enfant-Soleil la veille. En entrevue avec Arsenal Média ce matin, il a signifié que la cause lui tient particulièrement à cœur en raison de sa portée nationale et de son impact autant sur les plus jeunes que sur les parents.
14: Je m'investis auprès de la jeunesse dans les écoles, je fais des conférences, puis je remets la totalité du cachet à Enfant Soleil à chaque fois, donc ça donne du sens à tout le reste, puis c'est ma plus grande inspiration.
12: Et pour terminer, deux agents de prévention de la CNESST se déplacent dans la région de la Mauricie et du centre du Québec jusqu'au 21 août dans le cadre de l'escouade prévention Nouveaux Travailleurs. Ils ont pour mandat d'offrir des ateliers d'échange et de sensibilisation sur la santé et la sécurité au travail. La nouveauté en emploi ou le changement récent de poste peut augmenter le risque de lésions professionnelles, peu importe l'âge, selon la commission. C'est ce qui complète vos actualités Arsenal Média. 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
2: Content de terminer l'après-midi avec vous. Il est 17h02, Pat et Julie dans Viva la Casa pour encore une belle grosseur de bonne musique, de belles conversations, en espérant que votre journée de travail est terminée, que c'est un retour vers la maison calme et le fun. Julie, toujours en grande forme?
3: Toujours en grande forme.
2: Plusieurs réponses sur la messagerie texte. Ouais, hein? Plusieurs bonnes réponses, je crois, sur la messagerie texte. C'est une de ces énigmes où j'ai eu besoin de vous, chers auditeurs. Veux-tu nous la rappeler, Julie?
3: Je cours toute la journée sans jamais me fatiguer. Qui suis-je? Alors, je vois Geneviève qui a une réponse que je peux accepter.
2: Ouais.
3: Une rivière qui court toute la journée sans se fatiguer. Ça, je l'accepte. C'est bon. Merci, Geneviève. Sinon, toi, de ton côté?
2: De mon côté, André qui dit le temps.
3: Exactement, le temps.
2: Est-ce que c'est la bonne réponse, tu dirais?
3: C'est la bonne réponse, mais ça peut être aussi une troisième réponse qui peut être en lien avec le temps, et c'est David qui l'a.
2: OK.
3: Une horloge.
2: Voilà. Hein? Horloge, temps, moi je mets ça dans la même catégorie.
3: Ouais, c'est dans la même catégorie, mais horloge, temps, rivière, tout ça, je l'accepte.
2: Ben merci d'avoir participé encore une fois. On adore. Quand les gens ils textent des réponses là, puis qu'on peut avoir plusieurs bonnes réponses, moi ça me fait toujours plaisir. On va parler d'un sujet. Ça faisait partie d'un dossier dans la presse ce matin. Je n'avais pas réalisé que ça pouvait être un enjeu au travail. Vous allez comprendre pourquoi, parce que le mien, ben y a pas vraiment de question. Oui ou non aux écouteurs au bureau? Plusieurs personnes qui trouvent que ça peut être dérangeant, d'autres qui vont dire que non, ils ont besoin de ça pour se concentrer. Vous aurez compris, oui, que moi, ben, j'ai pas le choix d'en avoir au bureau des écouteurs, parce que sinon, ça irait mal.
3: Pendant les 2 heures où on vous parle, c'est sûr qu'on a nos écouteurs.
2: Pas le choix. On en parle tout de suite après TLC qui s'en vient avec Waterfalls. Et tout d'abord, on s'en va en 2023 avec Marshmello. C'est ça la toune qui va vous faire taper du pied. Elle va vous mettre du beau temps dans les oreilles. C'est El Merengue avec Manuel Turizo. Dans Viva la Casa, on se souhaite un bel après-midi.
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0: Quand vous êtes au travail, est-ce que vous travaillez avec des écouteurs? J'avais pas réalisé que c'était un débat entre employeurs et employés. C'est une fine ligne entre dérangeant et être dérangé.
1: Exactement. Ouais. Pour ou contre, ben c'est sûr que depuis la pandémie, il y a eu une montée du travail hybride. Et il y a beaucoup d'endroits d'ailleurs où c'est des endroits un peu à air ouverte. Mm-hmm. Et de plus en plus de gens travaillent avec les écouteurs. C'est vrai que les jeunes sont habitués à ça. Nous, on a des écouteurs, mais pas pour ne pas être dérangé. Nous, c'est pour communiquer avec vous, justement.
0: Nous, on n'a pas le choix. Dans ce débat, c'est obligatoire qu'on dise oui aux écouteurs au travail, mais je comprends que dans un cadre là, de bureau, c'est bien différent.
1: Oui, et beaucoup de gens disent qu'ils sont beaucoup plus productifs avec des écouteurs, mais le revers de la médaille, c'est que pour d'autres, ça envoie plutôt un message de fermeture ou de mm-hmm. désengagement. C'est vrai que quand tu vois ton collègue ou ta collègue tout le temps avec des écouteurs, peut-être que tu es moins enclin à communiquer, à aller le voir ou la voir, ne serait-ce que pour poser une question en lien avec le boulot. Là.
0: En même temps, moi, j'ai comme l'impression, tu sais, si je suis un collègue, j'ai une question importante de travail, je comprends que toi, tu as peut-être des écouteurs pour pouvoir être dans ta bulle, mais je vais t'interpeller puis tu vas les enlever, tes écouteurs.
1: Oui, mais il paraît que ça serait comme un frein. Puis il y a d'autres gens qui disent que de toute façon, il y a tellement de façons, il y a tellement de plateformes, tellement de façons d'être dérangé, au moins répertorier 11 façons différentes, que ça soit WhatsApp, les courriels, les messengers, LinkedIn.
0: Oui.
1: Des fois, t'as plusieurs courriels. Et que finalement, quand tu es interrompu comme ça, tu mettrais de 11 à 25 minutes pour retrouver comme une concentration optimale.
0: Ah oui.
1: Donc, c'est pour ça que certaines personnes décident vraiment de faire un peu abstraction de tout le monde extérieur et pour pouvoir vraiment, vraiment focusser. Sauf que, il y a certaines gens qui disent, ben oui, mais en même temps, la vraie vie, c'est que t'es pas tout le temps dans une bulle sans bruit du tout. La vraie vie, c'est qu'il y a du bruit ambiant, puis il faut aussi apprendre à se concentrer là-dedans. Ce qui est pas faux. Moi, mon fils, par exemple, il me dit tout le temps, lui, il a beaucoup les écouteurs sur la tête.
0: Ouais.
1: Les écouteurs qui ressemblent aux nôtres, d'ailleurs, des gros écouteurs, pas des petites affaires dans les oreilles.
0: En fait,
1: c'est
0: ça, t'as l'option écouteur dans l'oreille ou écouteur au-dessus de l'oreille.
1: Ouais. Et lui, il prétend que à la maison, pourtant c'est calme, il faut absolument qu'il aille ça sur les oreilles. Mais il a aussi besoin de partir comme dans une bibliothèque pour que ça soit encore plus calme.
0: Ah oui?
1: Oui. Puis tous ses amis
0: sont
1: comme
0: vous,
1: ça.
0: Julie?
1: Mais non, mais pourtant c'est très calme à la maison.
0: C'est le party chez toi?
1: C'est tout le temps le party.
0: Tout le
1: ça n'a pas d'allure. Oh, le pauvre, il peut pas travailler.
0: Mais sinon, toi, quand tu travailles, quand tu prépares tes émissions, quand tu apprends tes textes, j'imagine que c'est sans musique.
1: C'est sans musique, mais c'est pas avec des écouteurs. Moi, ça me dérange pas que d'entendre un chien japper ou d'entendre si les fenêtres sont ouvertes, une conversation dans la rue, tu sais, momentanée, là.
0: Oui.
1: J'ai été habituée à être, ne serait-ce que sur un plateau de tournage, et devoir me concentrer, refaire mes textes dans ma tête, être dans ma bulle aussi, surtout certaines scènes qui nécessitent vraiment, vraiment d'être dans sa bulle, et de faire abstraction même s'il y a du bruit.
0: J'ai comme l'impression, tu sais, je lisais cet article-là, et en tant qu'employeur, je voudrais contrôler ce qui se passe dans les oreilles. Parce que, tu sais, si mon comptable est en train d'écouter du Metallica dans le tapis, là, peut-être que ça me fait pas plaisir. Si c'est comme un genre de bruit blanc parce qu'il veut justement se concentrer, c'est une chose.
1: Mais c'est quoi, dans ce cas-là, c'est quoi le problème d'écouter du Metallica?
0: Ben, pendant qu'il est en train de faire les chiffres de la compagnie.
1: Oui, mais si tu pars de ce principe-là, là, peut-être, je sais que c'est intense du Metallica, là, mais si tu pars de ce principe-là, si la personne se concentre mieux sur du Metallica, ben pourquoi pas? Non, t'es pas d'accord?
0: Non, moi j'ai comme l'impression que c'est pour sortir de la bulle, il y a personne qui peut se concentrer là-dessus.
1: Je me
0: concentrerai. J'entends
1: pas, Julie,
0: je suis en train d'écouter du Metallica. Je suis désolée.
1: Je te dis pas que moi, je me concentrerai là-dessus, mais bon.
0: Bon, ben, pour ou contre tes écouteurs au bureau, vous nous textez 1-866-56 Radio. J'étais à Paris ce week-end. J'ai eu cette grande chance-là d'aller passer la fin de semaine à Roland-Garros. Ils font quelque chose à Paris qui est tellement plus simple, qu'on devrait tellement adopter ici au Québec. On vous dit quoi? Et on vous dit comment? Est-ce que vous pouvez contrer ce problème-là tout de suite après Cœur de pirate? Voici Mélancolie dans votre retour à la maison. C'est pas Metallica.

0: 7h19 minutes, c'est Viva la Casa jusqu'à 18h avec Pat et Julie. Et j'en parlais hier, j'ai eu la chance le week-end dernier d'aller à Paris pour une fin de semaine. Je suis allé voir du tennis à Roland-Garros.
1: Ça se passe-tu bien dans une conversation?
0: Mais j'ai pas, Pat? C'était pas pour ça que je le disais. C'est parce que pendant que j'étais là-bas, j'ai vécu quelque chose qui, en tant que consommateur, je trouve que c'est le rêve. Tu te commandes une bière, tu te commandes un repas, peu importe ce que tu achètes, tu reçois ta facture et le service est inclus, tu payes avec ta carte et tu quittes. Ouais. C'est pas de sollicitation de pourboire de 20, 22, 25, 30%, puis là tu te poses la question, puis tu es toujours... Non, t'achètes quelque chose, tu payes et tu quittes. Ouais. C'est tellement plus simple quand les pourboires sont inclus. Ici, on est comme constamment sollicité.
1: On est constamment sollicité et c'est pour ça que Protégez-vous a fait tout un article là-dessus et demandé les conseils d'une spécialiste de l'étiquette qui s'appelle Julie Blécomo pour savoir, pour faire le point en fait, puis pour nous guider parce que c'est vrai qu'à un certain moment, on ne le sait plus à qui on donne, à qui on donne pas. On veut pas créer d'impair. Puis il y a des moments où c'est un peu à notre discrétion, mais ça veut dire quoi justement la discrétion? Donc, elle a fait un petit peu la nomenclature, puis c'est assez intéressant. Dans les bars, les restaurants, OK, c'est toujours, c'est 15% avant les taxes, mais de plus en plus, elle a dit 15%, mais de plus en plus, on voit des 18, des 20 et même des 25. Hey, là, c'est un peu exagéré quand même.
0: On est rendu cheap de donner 15%.
1: Ben, moi, je donne plus jamais 15%. Je donne plus que ça. C'est vrai que je me sens jugée, sinon, si je donne ça. Eh ben, en tout cas, surtout si j'ai eu un très, très bon service, ça me fait plaisir de donner, évidemment. Serveur d'un buffet, 10%. Préposé d'un comptoir à emporter dans un restaurant, aucun pourboire d'après elle. On donnerait pas du tout ça.
0: Et Dieu sait que souvent, dans ces commerces-là, on arrive et l'option y est.
1: Oui.
0: Tu sais, je me suis pris un petit plateau de sushi. Et j'arrive à la caisse et on me sollicite du pourboire.
1: Non, mais là, en principe, d'après cette spécialiste de l'étiquette, pas du tout. Par contre, c'est ceux qui étaient au Centre Bell ou dans des matchs, peu importe, ou même dans un concert, vendeur de bière dans les gradins, ça serait 2$ par consommation.
0: OK.
1: Ça serait ça un petit peu la norme. Pour ceux qui s'en vont, mettons, en voyage, une femme de chambre, 2 à 5$ pour une famille quand tu finis ton passage. Ça, c'est ce qu'elle recommande. Un bagagiste, 2$. Le serveur qui apporte un repas à la chambre, par exemple, aucun pourboire d'après elle parce que les frais de service sont
0: déjà
1: inclus.
0: Là.
1: C'est déjà inclus. Chauffeur de taxi, ça serait...
0: Ça, là, excuse, j'ouvre une parenthèse. Est-ce qu'il y a quelque chose de plus malhonnête que recevoir une facture où le service est inclus et il y a une option pour un pourboire?
1: Bien sûr, c'est malhonnête.
0: Et ça arrive souvent, là, tu sais. Il faut que tu sois vigilant parce que des fois, c'est des groupes, là, tu sais. T'es un groupe de 6 ou plus. Ils t'ont automatiquement ajouté le 18%. Et là, il y a une petite ligne pour boire additionnel, au cas où. Mais tu sais, si t'es pas vigilant, tu peux rajouter un autre 18%.
1: Oui, mais puis la loi a changé en plus parce qu'avant, c'était ça sur les taxes.
0: Ouais, je m'excuse, je continue.
1: Non, c'est vrai, tu as fait une petite montée de lait. C'est bien. Chauffeur de taxi, ça serait 10%. Toiletteur canin, tu sais, Monsieur Boogie s'est fait toiletter.
0: Oui.
1: Ils disent 10%. Moi, je donne plus que ça parce que c'est un travail que je trouve exigeant. C'est vraiment pas évident. Fait que moi, je donne plus que ça. Sinon, des guides en plein air, là, tu sais, t'as une activité, un guide en plein air, ça serait à peu près 5$ pour le guide en général. Bon, ça dépend de la satisfaction, de la qualité. T'es pas obligé, mais recommandé. Tu sais, des fois, il y a des choses qui sont recommandées aussi. Puis les soins corporels, donc tout ce qui est coiffeur, 10%, coloriste, 10%, shampoing, 2$, massothérapeute, 10% à peu près.

0: Matt et Julie, appelez-nous tout de suite. Et au retour, Leona Lewis sera là avec Bleeding Love. À Viva! Merci d'être là!
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0: C'est encore Viva la Casa pour un autre 33 minutes. Inquiétez-vous pas, les hits à pattes. Par contre, je suis tout de suite après l'émission. C'est une émission que je pilote pour vous avec les plus grosses tunes des 40 dernières années. Je vous raconte toujours les anecdotes derrière les histoires. Julie dans sa voiture, elle tape du pied, elle écoute la musique. Un petit peu comme celle-ci, chanson qui pour moi va toujours et pour toujours être une chanson karaoké. As-tu une tune karaoké toi, Julie?
16: Pas tant, non. Je suis pas très karaoké.
0: Peut-être que tu pourrais adopter celle-ci. Chanteuse qu'on a découvert dans l'émission en Angleterre. Leona Lewis, voici Bleeding Love. Viva la Casa. Merci d'être là.

0: La journée finie? On joue.
1: On joue. On joue et on met Julie au test des 5 questions sur la culture générale en 45 secondes. Règle générale, Julie, t'as toujours, toujours 3 sur 5 au moins. T'as toujours la note de passage. Tu réussis toujours ton année scolaire.
2: Ouais. Là, tu veux me préparer parce que tu vas me faire des questions hyper difficiles.
1: Je pense pas. Moi, je pense que t'as une super culture générale et je pense que les auditeurs de Viva ont une super culture générale. Vous pouvez jouer avec Julie en textant les réponses au même moment au 1-866-56-RADIO dans votre voiture. Je suis convaincu que tout le monde qui joue, la grande majorité, au moins 3 sur 5, c'est la note de passage, c'est juste ça qu'on recherche. Pendant 45 secondes, c'est peut-être ça le défi parce que c'est quand même assez rapide. Julie, je te rappelle que tu as le droit de dire passe. Mm-hmm. Si le temps le permet, on va y revenir à ces questions-là.
2: Okay.
1: Et je te rappelle surtout que tu as le droit à plusieurs réponses. Et donc, surtout des fois quand c'est des questions mathématiques, là, des chiffres, tu peux en lancer.
2: Ah non, il n'y a pas les mathématiques.
1: Non, il n'y en a pas, ça tombe bien. Mais c'est que tu as un exemple que tu as le droit de donner quelques réponses.
2: OK.
1: Le décompte de 45 secondes commence quand j'ai fini la lecture de la première question. Est-ce que tu es prête?
2: Je suis prête.
1: Parfait, parce que c'est parti. Quel pays a remporté la Coupe du monde de soccer en 2022 au Qatar?
2: 2022, Qatar, soccer... Brésil?
1: Non.
2: Argentine. Non, c'est ça?
1: Quelle est la couleur obtenue en mélangeant le bleu et le rouge?
2: Le bleu et le rouge... Violet.
1: Quel est le nom du vaisseau spatial dans lequel Neil Armstrong a marché sur la Lune?
2: Un grand pas pour l'humanité. Neil Armstrong, le vaisseau, c'est...
1: Quelle ville canadienne est surnommée Cowtown?
2: Cape Town?
1: Cowtown.
2: Quelle ville, quoi?
1: Quelle ville canadienne est surnommée Cowtown?
2: Calgary?
1: En quelle année est-ce que le Québec a vécu son deuxième référendum sur la souveraineté?
2: 95.
1: Quel est... le nom du vaisseau spatial. Apollo.
2: 11.
1: Ouais, il restait plus de temps. Et donc, malheureusement, tu la donnes pas, celle-là.
2: OK.
1: Je suis désolé. C'est 4 sur 5. 80%.
2: Bon, ben, pas pire.
1: Ben oui, c'est pas pire, certain. C'est tellement drôle à chaque semaine de te voir te stresser.
2: Ben oui, je suis faite comme ça. Qu'est-ce que tu veux? Je suis compétitive dans la vie. C'est fou, hein?
1: Cape Town, non!
2: C'est niaiseux, mais...
1: Je sais. Hey, on joue pour rien, hein, tu le sais?
2: Je le sais.
1: On joue
2: puis
1: pour...
2: Puis je suis hyper bonne perdante en général dans la vie aussi. Tu sais, quand je l'ai pas, puis je passe à autre chose. Mais,
1: non, voilà.
2: Je veux tout le temps l'avoir. Qu'est-ce que tu veux?
1: Et là, tu l'as eu. Et tu sais, même la dernière réponse, malheureusement, il restait plus de temps, mais dans ta tête, là, tu peux dire, je l'avais.
2: Je me fatigue moi-même.
1: Je lui ai été épuisé.
2: Épuisé.
1: T'as l'air à mettre du désodorisant tout de suite. Ça tombe bien parce que tu vas pouvoir le faire. T'as 4 minutes pour aller te rafraîchir.
2: Mais voyons donc.
1: Et au retour.
2: Je sens tellement bon.
1: Oui.
2: Bon parfum Lancôme.
1: Tu connais évidemment la BD Astérix.
2: Oui.
1: Le monde d'Astérix. Eh bien, je te parle au retour de la tendance Astérix qui est en train d'envahir TikTok. Tu vas voir, c'est quand même assez amusant et vous pouvez tous le faire à la maison, même pas besoin de le faire sur TikTok. Je vous en parle tout de suite après Ariane Moffat. Voici Point de Mire dans votre retour à la maison. Vive à la Casa!

0: Si vous êtes fan de Astérix et Obélix, ou en tout cas si vous connaissez cette BD, c'est une tendance TikTok qui va peut-être vous intéresser. Pas obligé de le faire sur TikTok, ceci dit. Moi, je suis très, très peu sur TikTok. Je sais pas si toi, tu y vas un peu, Julie?
1: Très rarement. J'y vais un petit peu, mais j'aime pas trop ça.
0: Moi, je fais souvent
1: je comprends pas la bête.
0: Moi, je fais souvent la même blague. Je dis, moi, les tendances TikTok, j'attends quelques semaines qu'elles arrivent sur Instagram. C'est ce que je fais. Et donc, c'est une tendance Astérix qui consiste à raconter une anecdote personnelle drôle ou un trait de caractère insolite. Et donc, de s'inventer ensuite un personnage Astérix avec le suffixe en X, comme ils ont tous dans cette BD-là, vous le savez. Et donc, tu sais, par exemple, là, si tu oublies tout le temps plein d'affaires, et donc tu pourrais faire une vidéo TikTok, tu dis, hey, moi, là, j'oublie tout le temps tout. On dirait que j'ai un problème d'amnésie, je suis Amnéfix.
1: Ouais.
0: Et donc,
1: mais toi, t'as presque un prénom digne d'Obélix. Non, parce qu'on pourrait t'appeler Patrix.
0: Oui, mais c'est pas ton prénom que tu dis. C'est vraiment un trait de caractère. Et donc, moi, cette semaine, on pourrait dire que je suis Roland Garrix.
1: Roland Garrix, ah, oui.
0: Et donc, toi, Julie, le trait de caractère que je t'ai donné, ou en tout cas ta particularité, et je vais le dire aux auditeurs de Viva, pendant les 2 heures d'émission, Julie va aux toilettes constamment. Et donc, toi, tu vas être Pause PPX. C'est ça ton nom d'Astérix.
1: As-tu vu toute l'eau que je bois?
0: Moi aussi, j'en bois autant de l'eau. Et donc, ben, tu sais, c'est
1: alors
0: vraiment...
1: Alors toi, t'es comme un chamix. Chameau chamix.
0: Oui, exactement, parce que je retiens l'eau super, super bien. Et donc, c'est vraiment ça, c'est une tendance qui a explosé en France, qui commence à se propager dans les pays francophones, évidemment, dont ici. Et c'est vraiment juste de l'autodérision pure et dure. Et donc, tu sais...
1: C'est tellement niaiseux.
0: Ouais, c'est niaiseux. T'exposes un défaut. Ou un trait de caractère, ou une petite anecdote personnelle drôle. Tu t'inventes un nom d'Astérix et Obélix. Et puis, tu regardes les likes. Aussi simple que ça. Mais toi, t'as pas besoin de le faire, je l'ai fait pour toi.
1: Patrick, qui est un fan PPX, de Phoenix.
0: Pause PPX. Mais c'est pour ça que je me suis mis Roland Garrix. Ah, hey, on va parler d'un album qui a changé ma vie. Est-ce que vous êtes capable de nommer votre album préféré de tous les temps? Pensez-y. Je pose la question au retour et Charlotte Cadin sera là avec The Way We Touch. Jusqu'à 18h, c'est Pat et Julie. À Viva!
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0: Si on vous demandait de choisir votre album préféré, un album qui a littéralement changé votre vie, est-ce que vous seriez capable de trouver un disque, un seul? Julie, pas évident comme question, hein?
1: Et moi, en plus, tu demandes à une balance. Signe de la balance, là, c'est très difficile.
0: La bonne nouvelle, et je sais que la question est difficile, je la pose seulement parce que moi, je suis capable d'y répondre. Et je veux absolument vous parler de cet album qui célèbre son 27e anniversaire.
2: Jukebox.
0: C'est un album qui a changé ma vie à tellement d'égards et qui a changé un style musical, littéralement. On dirait que je sais même pas par où commencer cette histoire. Je me demande... Je vais y aller à l'envers. Okay. Parce que c'est un album que j'ai découvert avant tout le monde, par grande chance. Je suis ami avec les gars de Simple Plan depuis toujours. Avant même que Simple Plan ait un contre-disque, on était amis, j'entendais les maquettes. Et moi, depuis toujours, je suis fan d'un groupe. Un groupe en particulier... Jeune, dès que j'ai eu mon permis de conduire, s'ils jouaient à 6 heures de Montréal, j'y allais. Et il y a un soir, je réalise qu'ils vont jouer dans quelques semaines à Albany, à New York. C'est à peu près à 3 heures de Montréal. Et je dis à Chuck, le batteur de Simple Plan, que je vais aller voir ce groupe-là. Je lui demande de m'accompagner. Il m'accompagne et on croise les gars qui donnent à Chuck une version d'avance de cet album qui va sortir en juin 1999. Et pour la première fois et avant tout le monde, j'entends ces notes d'un album qui est le disque.
1: Qui t'a le plus marqué.
0: Non seulement c'est le plus marqué, c'est l'album que j'ai le plus écouté tout au long de ma vie. Je le connais par cœur, par en avant, par en arrière. Et cet album, c'est Enema of the State de Blink-182.

0: disque-là, ben, c'est plus que des maquettes, mais il n'est pas encore sorti.
1: Il n'est pas encore sorti.
0: C'est très inédit, là.
1: Troisième album de la formation, et c'est l'album qui a tout fait exploser pour ce groupe-là. Et dès que je l'ai écouté, je me suis dit, OK, il y a quelque chose qui va changer, là.
0: Mais pourquoi tu l'as aimé autant?
1: Accrocheur, les paroles, les mélodies, je sais pas, on dirait que... Il se passait quelque chose et je me disais, c'est impossible que ça ne soit pas un succès. Et c'est intéressant parce qu'il faut se rappeler, à l'époque où on était musicalement, là, tu sais, c'était les Britney Spears, les Christina Aguilera, les Backstreet Boys avec I Want It That Way qui dominaient les ondes radio. Côté rock, c'était plus du nu metal, tu sais, comme Limp Bizkit avait un bon moment, Korn également. Et donc, eux arrivent avec ce pop-punk-là. Et oui, Green Day avait ouvert les portes quelques années auparavant, en 94, mais eux, c'était pas mal plus radio. C'était un son... Je sais pas, on dirait que le monde était prêt pour ce son-là. Et tu sais, cet album-là, je suis pas le seul qui l'a écouté, qui a dit « Ah, oh, OK, ouais, ça va être un succès. » Et finalement, ça a explosé. L'album a atteint le top 10 du Billboard américain, a fini par vendre 15 millions de copies, entre autres grâce à What's My Age Again, la chanson que je vous ai fait écouter. Et entre autres, grâce à une chanson qui se moquait de I Want It That Way des Backstreet Boys dans le vidéoclip All the Small Things.

0: celle-là.
1: Et oui, et tu sais, à MTV, c'était impossible d'éviter ce vidéoclip-là, d'éviter cette chanson-là. Et tu sais, je disais, ils ont marqué ma vie, oui. Pourquoi? Ben parce que ensuite de ça, Mark Hoppus de Blink 182 a accepté de chanter sur le disque Simple Plan, a accepté d'amener Simple Plan en tournée. Et donc, tu sais, ça a changé ma vie réellement.
0: Ils sont sympathiques, les gars?
1: Super fin.
0: Ouais.
1: Ouais, super, super cool, super gentil. Et ensuite de ça, tu sais, cet album-là a ouvert des portes pour les Simple Plan de ce monde, pour les Good Charlotte de ce monde, les Sum 41. Et donc, ça a vraiment ouvert des portes pour une tonne de groupes ben, qui sont devenus certains de mes groupes préférés et qui ont été, tu sais, ultra, ultra influents dans ce style musical-là. Donc, tu sais, moi, jeune, j'écoutais beaucoup de punk rock. Ça, c'était pas mal plus du pop-punk radio que mes parents pouvaient apprécier dans la voiture, disons.
0: Ouais, ouais.
1: Mais encore au ce jour, je vois ça, puis un, j'en viens pas que ça fait 27 ans qu'il a été lancé. Ça me... Petit pincement. Mais encore aujourd'hui, je pense que c'est l'album que j'ai le plus écouté dans ma vie.
0: Mais c'est-tu un album qui t'accompagne encore? Parce que
1: absolument.
0: Moi, tu me posais la question au début, j'en ai plusieurs, j'ai du mal à faire un choix, mais si j'avais à en choisir un, ça serait probablement l'album éponyme de Madonna.
1: Oui.
0: Ça, c'est ça vraiment accompagné moi de l'âge de 10 ans à encore maintenant, et j'écoute encore du Madonna. Tu sais, je suis encore vraiment moins fan de ce qu'elle devient, mais je l'écoute encore, tu sais.
1: J'écoute encore du Blink constamment, les nouveaux albums quand il y en a. Je vais les voir en spectacle et ce disque-là, du début à la fin, je l'écoute souvent. Et à quel point il m'accompagne, ma sonnerie de téléphone à ce jour, c'est encore ceci.
0: Sérieux?
1: Hein? Et des fois, j'écoute cette chanson-là et mes enfants me disent « Papa, ton téléphone sonne ». Je suis comme « Non, c'est... j'écoute l'album présentement. C'est ma sonnerie de téléphone depuis toujours.
0: Bon, » ben, moi, ma sonnerie de téléphone, c'est quand même
1: c'est pas Madonna.
0: Lucky Star. C'est Lucky Star,
1: oui. Donc, album absolument incroyable. Et donc, ben, je vous invite à le revisiter, ce disque-là, parce que moi, c'est ce que je vais faire. La citation du jour, es-tu prête?
0: Ça s'en vient.
1: Parfait, parce qu'elle s'en vient tout de suite après Zach Chico avec Benjamin. Voici Good Times à Viva la Casa.

0: Comme toujours, je vous accompagne avec les hits à pattes. Ça commence dans quelques instants. Le temps qu'on se dise bye et d'avoir la citation du jour. Qu'est-ce que tu fais ce soir, Julie?
1: Ben, ce soir, écoute, ça me fait cet effet avec la lumière là, qui est de plus en plus... tu sais, il fait noir tard, là. Oui. On approche du jour le plus long.
0: Ça fait du bien.
1: Ça fait tellement de bien. T'sais, je reviens de la radio, puis ça fait 2-3 jours là, que j'ai juste envie de continuer ma journée, d'aller marcher. Je prends Monsieur Bougie. Hier, je suis allée marcher longtemps, même avant de souper. J'ai mangé tard, mais ça me fait, c'est comme euphorisant pour moi, cette lumière-là. J'ai comme pas le goût de rentrer et d'aller me coucher.
0: Et on vous rappelle que Monsieur Boogie, c'est le chien du lit.
1: Oui!
0: Je prends Monsieur Boogie, puis tu sais, si les gens savent pas que c'est ton chien, on peut se poser des questions. Ouais. Ben, on vous souhaite une super soirée. La bonne musique se poursuit sur les ondes de Viva. Julie, on se retrouve demain, 16h. Mais on peut pas se quitter sans la citation.
1: Non, une citation, et peu importe l'âge qu'on a, c'est le fun de faire des rencontres. Donc, voici cette citation. Il y a des rencontres qui ressemblent à des évidences. Comme toi puis moi, Pat.
0: Ben oui. Hein? À demain.

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9: Bonne soirée, ici Louis-Philippe Arnoirel. Maintenant qu'il est la première personne née au Canada à avoir conquis les 5 plus hauts monts du monde et le premier Québécois à monter la montagne la plus dangereuse du monde en avril, le Drummondvillois Charles Page souhaite s'impliquer dans différentes causes en province. Depuis son retour, il a déjà participé à la marche pour l'Alzheimer du centre du Québec au village québécois d'antan dimanche et a remis 36 000 $ au Téléthon Enfant Soleil la veille. Et suivant le passage des Drummondvillois D-Surf Sport à l'émission Dans l'œil du dragon diffusée le 27 mai, le manufacturier de planches de surf électrique annonce un partenariat avec David Côté et Serge Beauchemin. Cette entente de 300 000 $ contre 20% de l'entreprise doit permettre d'accélérer son expansion en province, au Canada et maintenant aux États-Unis. L'entreprise a connu une forte croissance en début d'année et de nouveaux produits seraient prévus pour 2027. C'est ce qui complète vos actualités Arsenal Média. Pour plus de nouvelles et entendre les entrevues complètes, mondrumond.com.
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6: Ah oui, ça me fait plaisir de bien partir le mardi soir avec vous. J'espère que vous avez passé une bonne journée et que vous êtes prêts à monter le son vers le haut parce que j'ai du solide pour vous encore une fois ce soir. Ed Sheeran s'en vient avec Perfect. D'ailleurs, Ed Sheeran qui a composé une chanson pour lui qui finalement a décidé de donner la toune à Justin Bieber. Vous allez voir, tout va faire du sens dans un instant parce que avant Ed Sheeran, c'est Phil Collins, Bill Medley avec The Time of My Life et cette fameuse chanson qu'Ed Sheeran a composé, ben c'est Justin Bieber qui chante Love Yourself à Viva.
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1: Si vous flippez sur la musique comme moi, je suis convaincu qu'il y a certains moments dans votre vie qui sont gravés pour toujours dans votre cerveau. Ça peut être un vidéoclip, ça peut être une sortie médiatique, ça peut être le lancement d'un album. On a ces moments-là pour toujours dans notre tête. J'étais un petit peu trop jeune quand Madonna a lancé Material Girl en 1984. Je n'avais que 4 ans. Ça s'en vient à la toune. Par contre, je n'étais pas trop jeune, mais pas du tout, pour me rappeler du genre de gros gonflable que Michael Jackson avait mis dans les eaux juste à l'extérieur de New York pour faire la promotion de son nouvel album Past, Present and Future, Book One. C'est là-dessus qu'on retrouve une toune que R. Kelly a composée. D'ailleurs, c'est lui qui chante la démo. On peut des fois retrouver cette chanson-là en ligne avec un clip qui mettait en vedette sa femme Lisa Marie Presley. Ils se sont mariés, oui. Mais ils se sont divorcés 4 mois après la sortie de cette chanson, lancée le 15 août 1995. C'est Michael Jackson, You Are Not Alone. Allez, hit à Pat. À viva! No.

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1: La chanson surprise du jour vient d'une formation de Los Angeles qui, fondée en 1994, a d'abord été connue sous le nom de Kara's Flowers. Ensuite, change de nom et c'est avec ce nouveau nom-là que le groupe devient tellement populaire que le chanteur principal a été coach sur l'émission The Voice aux États-Unis pendant 16 saisons consécutives. La chanson qu'on s'en va entendre a été lancée sur leur deuxième album, mais c'est devenu leur premier numéro 1 du Billboard Hot 100 après avoir vu deux top 5, chanson qui a fait le saut du numéro 64 au numéro 1 en une seule semaine. C'était un record pour la formation en 2007. Cette formation, ben, on l'aime beaucoup. Elle continue de faire des gros succès. Un album qui a été lancé tout de suite au numéro 1. J'essaie de trouver d'autres indices sans dire qu'au retour, c'est Maroon 5 qui s'en vient à vivre.
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1: Joey tiré de leur deuxième album, It Won't Be Soon Before Long, album qui s'est ici tout de suite au numéro 1 après la sortie du disque. Au Gala des Grammys 2008, une tune qui a été nommée au Best Pop Performance par un groupe ou un duo. Finalement, c'est Rihanna et Jay-Z qui ont remporté On Aime Pas Moins, It Makes Me Wonder.

à Pat. Merci de bien débuter votre soirée avec moi ici sur les ondes de Vivant. On repart pour un autre bloc musical dans lequel il y a du solide. Jean Leloup avec I Lost My Baby. Elton John avec sa version de Cold Heart. Un remix de 4 de ses chansons à lui avec Dua Lipa. Ça a été un de ses succès en 2021. Et on repart ça un petit peu plus tôt. On s'en va en 1985 cette fois-ci avec le plus grand succès de la formation Tears for Fears. C'est drôle parce que quand il l'a composé, le chanteur du groupe pensait que c'était tellement simple qu'il a failli l'acheter aux poubelles. Ouais, Roland Orzabal a admis que c'est une des tunes qu'il a composé le plus rapidement. Il trouvait ça tellement niaiseux qu'il a dit « j'ai failli l'acheter ». Finalement, ben c'est devenu un numéro 1 sur le Billboard Hot 100. Oui. En fait, le seul numéro 1 américain pour Tears for Fears. Chanson de l'année aux Grammys en 1986, c'est « Everybody Wants to Rule the World ». Allez, hit that bat. À Viva.

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1: Patrice Michaud dans les hits à Pat, et c'est drôle parce qu'on peut dire que Patrice Michaud a pioché au début de sa carrière. Lui qui vient de Cap-Chien en Gaspésie a commencé en chantant dans des bars de Rimouski et finalement, eh bien là, il a connu un énorme succès et je dis que c'est ironique parce que ceux qui piochent pour de vrai, les travailleurs manuels, ont vraiment emprunté et ont adopté cette chanson Mécanique Générale. On l'entend souvent pour rendre hommage aux travailleurs manuels du Québec, souvent reprise dans des soirées corporatives, souvent reprise sur des chantiers et donc des fois la vie fait bien les choses. Je m'appelle Pat Langlois. Faites une belle soirée sur les ondes de Diva. Ariane Moffat s'en vient dans un instant avec Nuit Magique. On se retrouve demain 16h avec Julie Dutage pour Diva la Casa.
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4: Bonne soirée, ici Louis-Philippe Arnoirel. Maintenant qu'il est la première personne née au Canada à avoir conquis les 5 plus hauts monts du monde et le premier Québécois à monter la montagne la plus dangereuse du monde en avril, le Drummondvillois Charles Page souhaite s'impliquer dans différentes causes en province. Depuis son retour, il a déjà participé à la marche pour l'Alzheimer du centre du Québec au village québécois d'antan dimanche et a remis 36 000 $ au Téléthon Enfant Soleil la veille. Et suivant le passage des Drummondvillois D-Surf Sport à l'émission Dans l'œil du dragon diffusée le 27 mai, le manufacturier de planches de surf électrique annonce un partenariat avec David Côté et Serge Beauchemin. Cette entente de 300 000 $ contre 20% de l'entreprise doit permettre d'accélérer son expansion en province, au Canada et maintenant aux États-Unis. L'entreprise a connu une forte croissance en début d'année et de nouveaux produits seraient prévus pour 2027. C'est ce qui complète vos actualités Arsenal Média. 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

Bon mardi soir tout le monde, j'espère que vous avez passé une belle journée. Pour les prochaines heures, on est ensemble avec le meilleur de la musique ici à votre station préférée. 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